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Réveil en musique sur IDFM Radio, de 6h à 6h30, en compagnie de votre serviteur et ami, Roberto Milesi. Eh bien mes chers amis, bonjour à toutes, bonjour à tous. Allez tiens, ce dimanche matin, on va commencer par Madison. Je vais prendre mon accordéon et je vous interprète Love Dance, une de mes compositions. Et le Madison, je sais que vous aimez beaucoup le danser. Alors pourquoi pas ne pas pousser les meubles et danser ce Madison ce matin ?

c'était The Break, Super Madison avec Roberto Mills et tous ses musiciens. Allez, maintenant, tiens, spécialement pour vous toutes et vous tous, mais en particulier pour Chantal et Michel de l'Oise, eh bien, on va retrouver Aldo et sa guitare magique dans Spanish Yes. Aldo. Gros bisous à Chantal et à Michel. Et à vous toutes et vous tous.

cha cha. Merci Aldo Spanici, yes, super, super la guitare magique. Voilà, et c'était bien sûr pour Chantal et Michel de Loise. Je pense que le petit café a dû bien descendre du coup. Allez, hier vous savez, je vous ai parlé de du vin blanc, j'ai dit avec modération le petit vin blanc, un petit coup de blanc hein. Puis en fait, vous l'avez pas eu. Eh non, vous ne l'avez pas eu. Alors je vous le propose ce matin et on retrouve Jean-Marc Thibault au chant. Ah.

Merci à Jean-Marc Thibault, c'est chouette, n'est-ce pas? Ah, le petit vin blanc. Très belle version. Espoir, maintenant, une belle composition de Louis Laudrich, interprétée par Jean Corti.

merveilleux, merveilleux, mais vraiment super. Voilà, eh bien, merci à Jean Corti pour cette magnifique interprétation d'Espoir, grande composition de Louis Laudrich. Et j'en profite de nouveau pour faire des gros bisous à l'épouse de Louis Laudrich, Lulu, voilà. J'espère qu'il y a du soleil là-bas, je l'espère de tout cœur. En tout cas, eh bien, on va retrouver maintenant Jean-Marc Thibault. Jean-Marc Thibault, qu'est-ce qu'il va pouvoir nous chanter, hein? Oh, tiens, méfiez-vous des femmes. On écoute? Allez, Jean-Marc Thibault.

Voilà, c'était donc Jean-Marc Thibault. Méfiez-vous des femmes. Alors on va rester avec Jean-Marc Thibault dans... Tiens, une belle petite série de Pasodoble, Espana Cani, la fille de Dolores, si tu vas à Catalayud, et Miraca. On écoute? Allez, on y va.

Eh bien, c'est surprenant, hein, parce que c'est bien la première fois que j'entends cette version, hein, au chant, comme ça, en français. Et, mais c'est sympa et bah, c'est pas mal, hein, c'est pas mal du tout. C'est, et merci à Jean-Marc Thibault, parce que c'est Jean-Marc. Bravo, c'était vraiment... fallait le faire. Eh bien, du coup, moi, je vais prendre mon accordéon et je vais vous jouer. Et 1, et 2, et 3.

Ouais, j'espère que vous n'êtes pas tombé en dansant cette danse-là, hein, parce que faut lever les jambes là le matin de bonne heure, hein, puis peut-être qu'on tape dans les meubles en même temps, hein, non? En tout cas, bon, moi j'espère que tout va bien pour vous, et en tout cas, merci d'être toujours fidèle à IDFM Radio, votre radio préférée. Mais là, eh bien, vous entendez la musique, ça veut dire qu'on va se dire au revoir. Alors n'oubliez pas, dans quelques secondes, une minute ou deux peut-être, c'est notre ami Mehdi qui va arriver avec sa très très très belle émission, comme tous les dimanches matins. Je vous souhaite de passer un excellent dimanche, hein, de quoi que vous fassiez. Et à l'écoute d'IDFM Radio, il y a de très belles émissions tout au long du dimanche. Moi, je vous retrouve demain matin à partir de 6h, 6h1 ou 2, avec une autre aventure de Réveil en Musique. Merci de votre fidélité, comme je viens de vous dire. Je vous embrasse très fort et surtout, prenez bien soin de vous et merci de votre fidélité. À demain, les amis. À toi, mon cher Mehdi.

0: tous, c'est Mehdi. Je suis très heureux de vous retrouver comme chaque dimanche matin pour votre matinale. Roberto, merci à toi pour cette belle émission d'accordéon. Et bien sûr, on te retrouve demain matin à partir de 6h sur EDFM Radio. Bon dimanche à toi Roberto. Jusqu'à 8h, nous allons ensemble partager vos plus belles chansons. Voici le programme de votre matinée. Vers 7h, nous retrouvons avec un immense plaisir Christophe Caron pour l'agenda des villes. Vers 7h15, Didier nous rejoindra pour sa chronique Nec Plus Ultra. Vers 7h30, votre playlist, vos trois chansons préférées. Et vers 7h45, nous retrouvons avec un immense plaisir Virginie pour son instant bien-être. Et dans moins de 15 minutes, votre tube du top 50. Excellent dimanche à tous, à l'écoute de votre radio préférée, IDFM Radio, la radio de vos plus belles chansons.
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chanson sympa de Joyce Jonathan sur IDFM Radio. C'était comme d'hab. Tous les dimanches matins, c'est un plaisir de vous retrouver et de vous offrir vos plus belles chansons. Merci d'être avec nous et bon réveil à tous. Place à notre tube top 50. Avalanche est un groupe new wave norvégien créé en 1984. Le groupe a connu un bref mais intense succès en France en 1989 avec le titre Johnny Johnny Come Home. Il se classera pendant 8 semaines numéro 1 du top 50 le 3 juin 1989.

0: c'est toujours un plaisir d'écouter Daniel Balavoine sur IDFM Radio. C'était Aimer est plus fort que d'être aimé. Jusqu'à 8h, je vous offre vos plus belles chansons. Merci de nous avoir choisis. Bon petit déj à vous et bon réveil à tous avec IDFM Radio. Christophe est prêt et nous attend pour un nouvel agenda des villes. Bonjour Christophe.
1: Bienvenue, vous êtes sur la plus belle des radios du Val d'Oise et c'est l'heure de l'agenda des villes, les bons plans culturels sur le Val d'Oise avec le concert Lac en Seine et Feu d'artifice à Enghien-les-Bains samedi 20 juin. Cette année, c'est le groupe des Goldman qui se produira sur la scène flottante du lac. Le groupe reprend les tubes de Jean-Jacques Goldman à partir de 21h. À l'issue du concert, c'est un spectacle pyromélodique créé par Jacques Couturier qui illuminera la jetée du lac. Pour en savoir davantage, le 01 34 28 45 45. Et puis à Oni, dimanche 21 juin, rendez-vous dans le parc de Grouchy pour célébrer la fête de la musique et le premier jour de l'été. Dès 17h30, les élèves de l'école municipale de musique ouvriront la scène avec les ateliers de musiques actuelles. Et à 20h30, ambiance garantie avec le groupe Team Rock qui enflammera le parc avec des reprises de grands classiques rock, pop et variété. C'était l'agenda des villes sur IDFM Radio, les bons plans culturels sur le Val d'Oise.
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0: Sur IFM Radio, c'était Les Enfoirés avec Tout se casse. Tous vos tubes s'enchaînent sur votre radio préférée. Mehdi, c'est un plaisir de vous retrouver et de vous réveiller en ce dimanche matin sur IFM Radio. Il est l'heure de retrouver Didier pour sa chronique Nec plus Ultra. Une chronique où Didier va redécouvrir avec vous l'origine et le sens de ces mots ou expressions issues du latin ou de la mythologie grecque encore présentes dans notre langue française et qui continuent à nous transmettre des valeurs, des leçons de vie et des mises en garde. Bonjour Didier.
1: Cher Mehdi et toi, cher fidèle IDFM, rappelez-vous, dans la mythologie grecque, l'architecte Dédale a construit le labyrinthe destiné à enfermer le Minotaure à la demande du roi de Crète, Minos, désireux de cacher au monde ce monstre, mi-homme, mi-taureau, né de l'union contre nature de sa femme et d'un magnifique taureau blanc qui devait initialement être sacrifié au dieu Poséidon. Et d'ailleurs, depuis, le nom de Dédale est synonyme de labyrinthe par cette figure de style qu'on appelle l'antonomase. Chaque année, pour apaiser la fureur du Minotaure, il fallait lui offrir la vie d'un groupe de jeunes Athéniens, garçons et filles. Thésée mit fin à cette malédiction en tuant le Minotaure grâce à la complicité d'Ariane et de son fameux fil. Je vous ai déjà raconté cette histoire dans une chronique précédente. Après le départ de Thésée et d'Ariane, Minos fit enfermer Dédale et son fils Icare dans le labyrinthe construit donc par son père. Dédale imagina alors de fabriquer des ailes faites de plumes et de cire afin que son fils et lui-même quittent le labyrinthe par les airs. Avant leur envol, Dédale conseilla à Icare de ne pas voler trop haut dans le ciel, la chaleur du soleil risquant de faire fondre la cire maintenant les ailes. Tandis que Dédale respectait ses propres conseils, Icare, au contraire, monta toujours plus haut, jusqu'à être si près du soleil que celui-ci finit par faire fondre la cire. Ayant perdu ses ailes, le jeune imprudent tomba dans la mer et perdit la vie. Mais savez-vous que le peintre Matisse a repris cette légende en réalisant la chute d'Icare en 1943 ? En pleine Seconde Guerre mondiale, dans le cadre de son livre illustré intitulé « Jazz ». Cette œuvre, simple en apparence, prend une résonance beaucoup plus profonde lorsqu'on la replace dans le contexte historique, bien sûr. Pendant la guerre, la France est occupée, les violences et les destructions sont omniprésentes. Matisse est âgé, malade et relativement isolé dans le sud de la France. Il développe alors la technique des papiers découpés qui lui permet de continuer à créer malgré ses difficultés physiques. Dans ce contexte, la chute d'Icare peut être lue comme une méditation sur la fragilité humaine, la sienne, le danger de l'orgueil humain et la chute des idéaux humanistes européens ravagés par la guerre. Matisse reprend donc le mythe d'Icare en le transformant profondément. Icare devient le symbole d'une humanité en chute perdue dans un univers chaotique. Le fond bleu évoque le cosmos ou un espace infini. Les étoiles jaunes peuvent rappeler les bombardements nocturnes. Le personnage noir semble flotter plus que tomber. La silhouette désarticulée peut symboliser les corps brisés par la guerre. Et le cœur rouge au centre du corps attire immédiatement le regard. Malgré la chute, quelque chose de vivant subsiste peut-être. La chute d'Icare devient ici celle de la civilisation européenne, après les promesses de progrès du début du XXe siècle. Cependant, l'ambiguïté de l'image est volontaire. Icare tombe-t-il? Danse-t-il? Vole-t-il encore? Cette hésitation traduit bien l'époque de la guerre. Un monde entre destruction et désir de renaissance. Une fois encore, le mythe antique sert donc à parler du présent sans le représenter directement. Le génie de Matisse est d'avoir transformé un mythe ancien en image universelle de son temps. La chute d'Icare n'est pas une œuvre de propagande ni une dénonciation explicite de la guerre. Pourtant, dans le contexte de la Seconde Guerre mondiale, elle devient une réflexion poétique sur la chute des civilisations, la vulnérabilité humaine et la capacité de l'art à préserver une forme de lumière au cœur du désastre. Cher Mehdi et toi, cher fidèle de cette chronique, un conseil, ne vous approchez pas trop près de l'astre, quel qu'il soit, qui illumine vos jours. Vous risqueriez d'être ébloui, de perdre vos illusions et de vous y brûler les ailes. Demeurez à la bonne hauteur, entre terre et soleil, entre le sublime et la réalité. C'est à condition que nous pourrons nous retrouver à nouveau dimanche prochain, même heure, même adresse, pour redécouvrir ensemble un nouvel épisode plein de sagesse et de réflexion sur notre monde d'hier et d'aujourd'hui, car il n'y a rien au-delà, Nec Plus Ultra. Voilà, c'était Didier pour la chronique Nec Plus Ultra. Bon dimanche à tous et à la semaine prochaine dans la matinale de midi sur IDFM. Wale et bonam fortunam. Portez-vous bien et bonne chance. En attendant, on se retrouve aussi jeudi à 18h pour mon émission Rendez-vous compte, où je recevrai un Valdoisien ou une Valdoisienne investie dans le domaine associatif, culturel ou sportif, ou bien qui a un parcours de vie hors du commun. Nec Plus Ultra, Rendez-vous compte, deux émissions disponibles à tout moment en podcast sur le site d'IDFM après leur diffusion à l'antenne.
0: Merci Didier pour cette belle chronique et bien sûr on te retrouve avec un immense plaisir dimanche prochain. Bon dimanche à toi et bonne semaine.
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sur EDFM Radio. C'était Daisy et Joseph Kamel dans Parker sur EDFM Radio. Bon week-end à tous et bon petit déj avec votre radio préférée, EDFM Radio. Jusqu'à 8h, je vous réveille avec vos plus belles chansons. Merci d'être avec nous et belle matinée à vous. Place tout de suite à votre playlist. Mireille de Saint-Leu a composé le 07 58 80 75 54. Vous avez choisi, ma chère Mireille, d'écouter vos trois chansons préférées. Les voici pour votre plus grand plaisir. Pierre Bechelet, Catherine Lara et Stromae. Mireille, je vous embrasse et écoutons ensemble vos trois chansons préférées. Bon dimanche à vous et à très bientôt, Mireille.

0: d'émotion dans cette magnifique chanson de Kenji, c'était évidemment. Bienvenue à vous si vous venez de nous rejoindre sur la grande radio du Val d'Oise. Mehdi, je m'occupe de votre réveil et nous écoutons ensemble vos plus belles chansons. Virginie nous attend pour une nouvelle chronique bien-être. Bonjour Virginie.
1: C'est l'instant bien-être avec Virginie. Bonjour à toutes et à tous. On finit la semaine avec les visages et la reconnaissance instinctive. Le saviez-vous? Le cerveau humain reconnaît un visage en quelques fractions de secondes seulement. Certaines zones cérébrales sont entièrement spécialisées dans cette tâche. Nous détectons immédiatement une émotion, une intention ou une familiarité sans réfléchir. Même un nouveau-né distingue déjà les formes ressemblant à un visage. Le cerveau cherche naturellement des expressions et des regards partout autour de lui. C'est un mécanisme essentiel à la vie sociale et humaine. Les visages deviennent des repères émotionnels très puissants. Parfois un visage peut nous faire peur et un autre nous rassurer en une fraction de seconde. Peut-être alors que reconnaître l'autre est l'un de nos premiers réflexes de survie et que le regard crée un lien avant même les mots. Sur ces belles paroles, je vous souhaite une excellente fin de semaine, un très bon week-end et surtout, prenez soin de vous. On se retrouve lundi.
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0: sur IDFM Radio, c'était Marc Lavoine. Nous allons, dans quelques instants, refermer notre matinale du week-end. Une nouvelle fois, merci de votre fidélité et de votre écoute depuis 6h30 ce matin. C'est un plaisir pour moi de vous réveiller tous les dimanches matins sur IDFM Radio. N'oubliez pas de vous réveiller demain matin avec mon ami Christophe Caron pour la matinale dès 7h du matin. Pour ma part, je vous retrouve avec un immense plaisir dimanche prochain. Je compte sur vous dès 6h30 sur IDFM Radio. Vous pouvez bien sûr dès maintenant laisser votre playlist de vos 3 chansons préférées pour notre émission de dimanche prochain au 07 58 80 75 54. Et nous partagerons ensemble votre choix musical, vos 3 chansons préférées. Bonne semaine à tous, bon dimanche, bye bye, à la semaine prochaine.
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0: Bonjour à toutes et à tous, c'est Didier.
1: Et surtout Charline.
0: Et aussi
2: Nina.
0: Sur IDFM pour un nouveau rendez-vous compte consacré aujourd'hui à une future animatrice.
1: Charline.
0: Et peut-être une deuxième.
2: Nina.
0: Voilà. Okay. Voire peut-être une troisième.
2: Camilla.
0: Rendez-vous compte. Voilà. Alors vous avez entendu hein, ces jeunes voix très très jeunes justement. On va se présenter. Alors un peu la vedette de l'émission, Charline. Comment tu pourrais te présenter?
1: Je m'appelle Charline, j'ai 11 ans.
0: Donc tu es en 6e?
1: Oui.
0: Alors tu es en 6e, pourquoi?
1: Parce que j'ai sauté une classe.
0: Le CM2?
1: Oui.
0: D'accord. Bah, peut-être qu'on y reviendra un petit peu plus tard. Et où est-ce que tu es scolarisée?
1: À Bury-Rosaire.
0: Notre-Dame de Bury?
1: Oui.
0: À Margency?
1: Oui.
0: D'accord. Voilà. Et toi Nina, dis-nous, qui es-tu?
2: Moi, je m'appelle Nina, je suis en CE2, j'ai 8 ans et je fais du patinage artistique à Franconville.
0: Voilà, on va y revenir. Et tu es à l'école à Enghien?
2: Oui.
0: C'est ça. Comment s'appelle ton école?
2: Saint-Louis-Sainte-Thérèse.
0: D'accord. C'est une bonne école?
2: Oui.
0: Ouais, et c'est surtout très proche de nos studios, donc quand tu voudras, tu pourras revenir. Voilà. Et puis Camilla, alors?
3: J'ai 5 ans.
4: 6 ans.
0: Tu
3: ah
0: vas...
3: oui, 6 ans.
0: 6 ans ou 5 alors?
3: 6 ans.
0: D'accord. Et tu vas au collège déjà ou pas?
3: Non.
0: Tu vas où?
3: En grande section.
0: Donc l'année prochaine, le CP.
3: En CP.
0: D'accord. Et tu es la sœur de Nina?
3: Oui.
0: Et Nina qui est la grande copine de Charline, c'est ça?
2: Ouais.
0: Ah, bon, ouais. Ça on verra.
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0: Dites-moi, alors, Charline, pourquoi est-ce que tu es dans ce studio?
1: Aujourd'hui, je suis ici pour parler de l'espace.
0: Premier thème.
1: Oui, pour interviewer Nina.
0: Sur le patinage artistique.
1: Oui, et parler aussi des chansons que j'aime, plein de choses comme ça.
0: Voilà. Donc, effectivement, avec les chansons que tu nous as proposées, on abordera des thèmes qui sont très importants dans la vie des jeunes et des enfants d'aujourd'hui. Alors, on a aussi, dans le studio, on a deux mamans. La maman de Charline.
6: Bonjour à tous, Anne-Laure.
0: Voilà, c'est Anne-Laure. Et la maman de Nina et Camilla.
7: Bonjour, c'est Morgane.
0: Alors, oui, Charline, premier thème dont tu as voulu parler, puisque ça va être ton émission, on va dire. C'est quoi le premier thème, donc?
1: C'est sur l'espace et les exoplanètes.
0: Tu es une passionnée?
1: Oui.
0: Et alors, qu'est-ce qui te passionne dans l'espace?
1: Un peu comprendre comment les objets qui se déplacent, qui sont dans l'espace, comment ils se déplacent, comment ils avancent.
0: Et qu'est-ce qui t'attire dans l'espace comme ça? Tu te vois plus tard cosmonaute, astronaute?
1: Non, plutôt faire de l'astrodynamique.
0: C'est quoi l'astrodynamique?
1: Justement, comprendre comment les objets ils bougent, ils avancent dans l'espace.
0: Et donc, tu fais des podcasts, je crois?
1: Oui.
0: Alors, on va en écouter un qui est consacré à quel objet qui se déplace dans l'espace?
1: 3IS Atlas.
0: C'est une comète?
1: Oui.
0: Alors, on va écouter ton podcast et puis on en reparle juste après.
8: Coucou tout le monde, c'est Chacha. Aujourd'hui, dans mes petites curiosités, on va parler de 3IS Atlas, cette comète interstellaire qui a fait le buzz avec une question dingue, et si c'était un vaisseau extraterrestre? 3IS Atlas, c'est une comète qui vient d'un autre coin de la galaxie et qui a traversé notre système solaire l'an dernier à plus de 246 000 km/h. Normalement, une comète qui s'approche du Soleil chauffe, libère beaucoup d'eau et forme une belle queue lumineuse bien visible. Mais 3IS Atlas, elle, libérait surtout du CO2 gazeux et montrait une trajectoire très précise, comme si elle traversait juste notre système avant de repartir. Autre détail intrigant, elle a montré une accélération non gravitationnelle, comme si quelque chose la poussait en plus de la gravité. Evy Lod, un éminent chercheur de Harvard, lui pense que c'était une sonde alien. Et toi, t'en penses quoi? C'était les petites curiosités de Chacha. À très vite pour une nouvelle question.
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0: Voilà, donc on est toujours bien sur IDFM, on retrouve Charline, future, comment tu as dit,
1: faire de l'astrodynamique.
0: Astrodynamique, voilà. Je crois que tu es assez dynamique, justement. Alors, dis-moi, l'espace, ça t'intéresse beaucoup, un peu, passionnément?
1: Beaucoup, beaucoup.
0: Alors, qu'est-ce que ça veut dire, tu...
1: Que j'aime beaucoup ça, j'aime bien faire des recherches sur... Par exemple, 3D Atlas, quand on a vu qu'il y avait cette comète un peu bizarre qui se déplaçait dans l'espace, j'ai voulu faire plus de recherches, en savoir plus.
0: Ok. Est-ce que c'est un thème qu'on aborde dans tes cours de sciences au collège ? Les planètes, le système solaire, pas trop ?
1: Pas trop.
0: Vous faites quoi alors en cours de sciences, physique ?
1: En physique, chimie,
0: oui.
1: On fait... les énergies électriques.
0: Ok.
1: Les conducteurs d'énergie électrique.
0: Ouais.
1: Et en SVT...
0: Alors ça tombe bien parce que dans le studio, il y a aussi Catherine Barnier, qui est ton professeur de SVT.
4: Oui.
0: C'est ça ?
4: C'est ça.
0: Alors Catherine, qu'est-ce que vous faites avec ces jeunes gens ?
4: Ah, c'est à Charline de le dire.
1: Aujourd'hui elle est là, je vais peut-être lui poser quelques questions.
0: Ah bah oui, alors voilà, elle va interviewer sa prof. Vas-y Charline.
1: Alors la première question c'est, qu'est-ce que ça fait d'être prof ?
4: Bonne question. En ce qui me concerne, Anne-Laure ne me contredira pas je pense, mais en ce qui me concerne c'est le plus beau métier du monde. J'en ferai pas un autre. C'est pas toujours simple, chaque jour est différent, mais c'est ce qui fait la richesse de notre métier, je pense.
0: Alors, faut dire que Charline, ta maman Anne-Laure, est aussi professeure.
1: D'art plastique.
0: Alors, pourquoi est-on professeur d'art plastique, Anne-Laure ?
6: Quand on est très créative depuis qu'on est enfant, qu'on est passionné d'art, qu'on a envie de faire constamment avec ses mains, et qu'on a envie de poser ses idées à travers des représentations en volume ou sur le papier.
0: Donc c'est aussi un métier de création.
6: Tout à fait.
0: Autant que de transmission.
6: Oh oui.
0: Voilà. Et puis la maman de Nina est là aussi en studio, Camilla. Elle est aussi, elle, dans l'enseignement.
9: Tout à fait.
0: Pourquoi ?
9: Moi aussi, c'est plutôt dans une optique de transmission et j'aimais beaucoup tout ce qui est apprentissage de la lecture. J'ai fait beaucoup de CP et c'est un âge que j'aime beaucoup et c'est très enrichissant, cette étape dans la vie d'apprendre à lire.
0: Ah oui, tout à fait. Moi aussi, je suis professeur d'ailleurs et je peux dire que j'ai fait pratiquement toutes les classes, sauf justement le CP. Parce que j'ai d'abord été instituteur et puis après professeur, même professeur à l'université. Mais le CP, j'ai jamais fait. C'est une classe qui me fait un peu peur.
9: Ah oui.
0: Parce qu'apprendre à lire des enfants, c'est un peu miraculeux, on va dire. Mais s'ils sont bien préparés, ça se passe bien, on va dire.
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0: Alors, on est déjà un petit peu en plein dans le deuxième thème, à savoir un thème sur lequel tu voulais parler, c'est bien préparer son entrée en sixième, c'est ça ?
1: Oui.
0: Alors, pourquoi ce thème ? Dis-moi.
1: Parce que la sixième, c'est important, c'est tout nouveau, on n'est plus en primaire, on passe à l'école des grands, et du coup, faut bien se préparer pour que ce soit bien.
0: Alors, je crois que tu as interviewé...
1: Oui, Soline.
0: Une camarade.
1: Soline, ma meilleure amie.
0: D'accord. En sixième aussi, avec toi ?
1: Oui, en sixième 3, comme moi.
0: Alors, on va écouter l'enregistrement que tu as fait de Soline. Oui. On en reparle après.
10: Bonjour tout le monde, ici c'est Chacha à la radio. Aujourd'hui, je suis avec une invitée très spéciale, Soline Rocheroll, une camarade de classe et une amie. Je vais lui poser quelques questions. C'est parti. D'après ton expérience et l'année que tu viens de passer, quel conseil pourrais-tu donner aux futurs élèves de 6e ?
11: Pour commencer, je dirais qu'il ne faut pas avoir peur des professeurs, car ils sont tous très gentils. Même si le collège de Bury est grand, on ne peut pas se perdre. Des visites sont organisées en début d'année pour prendre ses marques au centre de l'établissement qui est très grand. Je dirais aussi qu'il faut bien vérifier son sac le soir pour ne rien oublier. J'ajouterais également de bien faire ses devoirs régulièrement et d'être sage et attentif en classe car cela facilite les apprentissages des leçons à la maison.
10: Merci Soline, ce sont de super conseils. J'espère que les CM2 qui vont bientôt passer en 6e ont bien écouté. Si on reparle des devoirs et d'écouter en classe, d'après ma propre expérience, avant de faire les devoirs, on dit à papa et maman « Oui, je vais bien faire mes devoirs ». Et en fait... Quand on arrive dans la chambre, on se met à jouer. 10 minutes plus tard, quand ils nous disent « Tu as terminé tes devoirs ?» On répond « Oui, presque. » Et après, on se fait surprendre quand ils arrivent parce qu'on ne s'y attend pas. Du coup, je dirais qu'il faut se donner un objectif. Plus vite on est concentré, plus vite on travaille, plus vite on pourra se mettre à jouer. Petit conseil. Les téléphones, les switches, les tablettes, tout ce qui est électronique. On le sort de la chambre pour rester bien concentré et éviter toute tentation de distraction. Soline, j'ai une deuxième question pour toi. C'est parti. Quels sont les meilleurs moments que tu as vécu depuis le début de ton année de 6e? N'oublie pas de sourire parce que ça s'entend.
12: D'après moi, la journée d'intégration était super.
10: Peux-tu nous dire ce qu'était la journée d'intégration?
12: La journée d'intégration est un moment de regroupement de toute la division de 6e. On fait plein d'activités géniales et cette journée nous permet de faire connaissance avec les autres car nous venons tous de plein écoles différentes. De plein d'écoles
10: pas
12: différentes.
10: Grave, pas grave.
12: Ensuite, j'ai beaucoup aimé le carnaval. Élèves et professeurs sont déguisés. On défile tous pendant une heure. La fête patronale est un moment fort de l'établissement car nous sommes dans un établissement catholique mariste et nous fêtons donc Marie et ses valeurs qui nous guident au quotidien comme la bienveillance par exemple. On y fait plein d'activités dans la joie et le bonheur. Le soir, il y a aussi le marché de Noël et une tombola avec des lots super géniaux à gagner. Et pour finir, je dirais aussi le cross. Tout le monde court pour la cause d'une association et certains élèves se qualifient pour participer à des niveaux de course plus élevés jusqu'au championnat de France. Bref, j'ai fait de super rencontres au cours de mon année scolaire et j'ai vécu plein de beaux et bons moments.
10: Bah c'est super ça, j'espère que nos conseils et avis rassureront nos futurs sixièmes, sans oublier qu'ils peuvent aussi servir de rappel pour le passage en cinquième. Vraiment un grand merci Soline et j'espère qu'on se reverra très bientôt pour une prochaine émission de radio.
1: Oui.
10: Au revoir tout le monde, on se retrouve bientôt pour la prochaine interview.
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0: Alors effectivement, la sixième, c'est un moment important. Dis-moi, puisque là on arrive pratiquement à la fin de l'année, quel moment fort tu retiens de ton année, toi, de sixième?
1: Bah, plutôt les rencontres que j'ai faites aussi, tous les événements qu'il y a au collège. Comme par exemple la journée d'intégration, le cross, des choses comme ça.
0: Tu peux nous parler de la journée d'intégration?
1: La journée d'intégration, c'est une journée qui sert à tisser des liens et à rencontrer des nouvelles personnes en faisant plein d'activités au cours de la journée. Et un truc qui était très marrant, c'était le lancer d'œuf. En fait, on faisait comme une coquille à l'œuf. Et le but, c'est qu'en le lançant en l'air, il se casse pas quand il atterrissait. Alors nous, c'est qu'on avait eu un problème, c'est qu'on avait cassé l'œuf avant de l'emballer.
0: Donc?
1: Donc, il est cassé, mais on a quand même gagné.
0: D'accord, c'est le principal. Voilà. Autre temps fort aussi, le carnaval, la fête patronale, non?
1: La fête patronale, oui, parce que j'ai rien eu, mais...
0: T'as rien eu,
1: à la tombola.
0: Ah.
1: Et j'avais pris 4 tickets.
0: Et t'as pas gagné?
1: Non.
0: Mais t'as gagné une interview à IDFM,
1: mais
0: ce qui est quand même pas mal. Voilà. Voilà. Charline, on va marquer une première pause musicale.
1: Oui.
0: Qu'est-ce que tu nous proposes? Un titre de Maëlle, je crois.
1: Oui.
0: Lequel?
1: L'effet de masse.
0: Alors, l'effet de masse. Pourquoi ce titre?
1: Parce que c'est une chanteuse qui raconte ce que ça fait en fait de se faire harceler par tout un groupe de personnes et que j'ai choisi aussi cette chanson parce que c'est un peu mon histoire.
0: D'accord, on va y revenir après avoir écouté donc Maëlle, chanteuse quand même, jeune chanteuse de 19 ans hein, qui a été récemment, qui a gagné The Voice en 2019. On écoute son titre, tu nous rappelles le titre?
1: L'effet de masse.
0: On écoute.

0: parles beaucoup d'actualité, puisque là, tu sors l'effet de masse, qui parle de harcèlement. Pourquoi on parle de ce thème-là dans une chanson comme ça, qui est touchante ?
1: Je trouve que c'est un thème qui nous concerne tous, on en entend tous parler. Sur les réseaux sociaux, voilà, ça suit là, toutes les machines en cœur, l'effet de masse. C'est des choses qui me touchent parce que je suis concernée par ça. Je vois plein de témoignages, je vois plein de choses qui m'entourent et qui me touchent, et ça me fait extrêmement de peine, tous ces adolescents, tous ces enfants qui peuvent mettre fin à leur jour suite à ça. Donc du coup, j'ai voulu faire une chanson qui fait pas une morale. Je suis pas là pour faire la morale aux gens. C'est juste pour montrer qu'il y a les deux côtés, l'harceleur et la victime, et comment on pourrait comprendre que la puissance des mots est extrêmement importante.
0: Est-ce que c'est personnel ? Est-ce que tu l'as vécu toi-même ? Non, c'est juste ce que t'as vu.
1: Je l'ai pas vécu. Je l'ai pas non plus vu. Mais en fait, il y a tellement eu d'articles, de témoignages à la télévision, sur les réseaux sociaux, que forcément j'en ai entendu parler, et forcément ça m'a touchée. Qui ne serait pas triste par rapport à ça.
0: Et justement, il y a des jeunes filles qui te regardent, qui t'admirent. Et est-ce que tu penses que ça peut avoir un impact, en fait, de se dire tenez le coup, en fait. J'ai le même âge que vous et on y arrive ensemble.
1: Dit comme ça, c'est vrai. C'est vrai que quand j'ai sorti l'effet de masse, on m'a envoyé beaucoup beaucoup de messages de gens qui ont vécu ça et qui vivent ça. Et donc ça m'a touchée, en fait. J'ai reçu beaucoup beaucoup de messages suite à cette chanson, des gens qui me racontaient un peu leur histoire. Et ça me montre que j'ai bien fait de faire une chanson sur ce thème-là. Et en tout cas, je suis avec eux. En tout cas.
2: Voilà, on retrouve Charline. Donc tu nous disais que tu avais choisi cette chanson parce que elle avait un rapport un petit peu avec ton vécu.
3: Oui.
2: Tu peux nous expliquer ?
3: En fait, en CM1, l'année dernière, du coup, je me suis fait harceler par ma meilleure amie au début. En fait, c'était normalement ma meilleure amie. En fait, cette fille, elle a commencé à être pas très très gentille. Alors du coup, premièrement, en fait, elle faisait... En fait, c'est un peu comme si elle voulait contrôler ce qu'on faisait. Parce que c'est un peu comme si elle voulait être la commandante, on va dire, la chef du groupe. Du coup, moi, comme je voyais qu'elle commençait à être pas très sympa, ça a commencé par je lui ai dit que j'allais pas l'inviter à mon... Enfin, elle a vu que je l'avais pas invitée à mon anniversaire. Mais du coup, elle m'a dit qu'elle m'inviterait pas non plus. Du coup, j'ai dit ok. Et après, elle a commencé à dire aux autres de pas jouer avec moi, mamie à l'écart.
2: Ok. Je dirais malheureusement une situation assez fréquente où deux meilleurs amis deviennent les deux meilleurs ennemis, on va dire. Voilà. Dis-moi, ça s'est passé uniquement comme ça à l'école, ou est-ce qu'il y avait sur les réseaux sociaux, comme on dit?
3: Alors non, il y avait même en dehors de l'école, en fait. Elle arrivait à me faire passer des messages par mes amis quand elle venait chez moi, pour me dire des choses. Et même là encore, récemment, j'ai reçu de la part d'elle. En fait, il y a une fille qui, dans ma classe, qui fait la danse avec une autre fille. Donc cette fille, elle lui a dit, en fait, qu'elle lui avait encore dit des choses.
2: Ok. Voilà, donc ça continue même à distance, on va dire.
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2: Charline, je crois que tu as participé à une comédie musicale sur ce thème, c'est ça ?
3: Oui.
2: Tu nous racontes ?
3: Tout à fait. J'ai participé à une comédie musicale sur justement le harcèlement scolaire. Donc moi, je jouais la personne qui se faisait harceler. Et en fait, du coup, j'avais le rôle principal, et c'est aussi là que j'ai découvert la chanson « L'effet de masque » que j'ai beaucoup aimée.
2: Alors, ça racontait quoi, cette comédie musicale ?
3: Ça racontait l'histoire d'une fille qui se faisait harceler. Du coup, on montrait qu'en fait, par exemple, il y avait des garçons qui lui enlevaient son sac pour le jeter par terre. En fait, une fille qui était mise à l'écart, et qu'en fait, elle était toute seule. Et du coup, qu'il y avait des groupes de personnes qui venaient l'embêter. Donc, comme le nom l'indique, l'effet de masse. Donc, à un moment, on dit... C'est l'effet de masse qui nous casse et nous isole, mais en parlant de l'effet de groupe, en fait.
2: Voilà, mais je crois que dans la chanson, Maëlle explique aussi que chacun d'entre nous peut refuser justement cet effet de masse et puis se désolidariser des harceleurs.
3: Oui.
2: Dis-moi, Nina, toi qui es encore très jeune, habitant, je crois, ça te dit quelque chose, le harcèlement, ou pas ? T'en as entendu parler ?
5: Nous, l'année dernière, à l'école, on a fait la fête du harcèlement en novembre. Et voilà.
2: C'est quoi la fête du harcèlement, raconte-moi.
5: En fait, je sais pas trop.
2: Tu t'en rappelles un peu ?
5: Non.
2: Non, Bon. Donc ça t'a pas forcément marqué, on va dire ?
5: Non.
2: T'as jamais été harcelée, toi ? Pas encore. Ça viendra ? Non, ça viendra pas.
5: Je sais voilà. pas.
2: Hein, et si ça vient, bah tu en parles à tes parents, à tes profs, et puis ça s'arrange, quoi, on va dire. Catherine Barnier, qui est prof, toi, le harcèlement, on en entend parler quand on est prof ou on découvre ça un peu tard ?
6: On en entend parler pour les élèves, on en entend parler pour les profs eux-mêmes. J'ai été victime de harcèlement, moi-même, en tant qu'adulte. Donc je sais ce que c'est. C'est compliqué à gérer, même en tant qu'adulte. Ça laisse des traces. Si je devais donner un petit conseil aux jeunes, c'est d'en parler dès la première fois, ne pas attendre que ça s'installe. En parler au premier adulte qu'ils croisent, c'est pas forcément le prof principal, ça peut être responsable de vie scolaire, ça peut être madame la directrice qui passe dans la cour. N'importe quel adulte doit être au courant à partir du moment où un enfant se fait harceler. Voilà. Il faut que ça cesse aussi vite que ça a commencé.
2: Et il faut que l'adulte à qui l'enfant se confie fasse son rôle après,
6: tout à
2: intervienne.
6: Fait. Tout à fait.
2: Et que toute la chaîne des responsabilités.
6: C'est ce que j'allais dire. Voilà. Il y a agisse. Une chaîne qui se met en place voilà. et qui doit réagir.
2: Anne-Laure, la maman de Charline, tu veux donner ton témoignage ? Comment tu l'as vécu ? Comment tu as aidé ta fille ?
7: En tant que parent, c'est très difficile parce que là, c'était du harcèlement scolaire et que quand on n'est pas sur place, je dirais qu'il faut savoir accueillir la parole de l'enfant sans être jugeant, que c'est pas toujours évident, que ça laisse des traces dans une vie de parent et que c'est un sujet qui malgré tout, même si on en parle aujourd'hui beaucoup, reste très tabou et qu'il est très difficile, je trouve, de réussir à trouver les bons interlocuteurs. Et moi, ce que je conseillerais à toute famille qui vit le harcèlement scolaire ou autre forme de harcèlement, comme le disait Madame Barnier, c'est vraiment de se faire entourer, d'être entouré et de très rapidement trouver aussi des professionnels pour se faire accompagner. Nous, c'est aussi ce qui nous a permis de nous relever, et Charline, et en tant que famille.
2: Voilà, donc conseil pour toutes les familles et tous les jeunes, oui.

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1: Voilà, nous sommes toujours bien sur IDFM, à l'écoute de ce rendez-vous compte où l'on reçoit principalement Charline,
2: moi.
1: Et puis aussi Nina. Dis donc Nina, comment tu vois toi le collège, toi qui es encore en CE2, c'est ça? Comment tu vois ça?
3: Je vois que ce sera dans longtemps.
1: Est-ce que ça t'inquiète un peu ou tu penses pas en fait?
3: Non, je pense pas.
1: Ok, bah t'as bien le temps. Ouais. Alors, je crois aussi que tu as interviewé quelqu'un d'important quand on est en 6e.
3: Oui.
1: De qui s'agit-il?
3: Madame Aluzac, ma prof principale.
1: Voilà. Alors, on va écouter les conseils que Madame Aluzac donne à ses élèves pour bien réussir leur 6e.
4: Alors, après avoir eu Soline Rocherolle, élève de 6e au micro, qui nous a donné ses conseils pour un passage en 6e apaisé, me voilà maintenant avec en présence de Madame Aluzac, professeure principale de 6e, ma professeure principale d'ailleurs. Bonjour Madame Aluzac et bienvenue sur IDFM Enghien-les-Bains.
5: Bonjour Charline.
4: Alors, pour commencer, est-ce que vous pourriez expliquer très rapidement à nos futurs 6e en quoi consiste le rôle du professeur principal?
5: Alors, le professeur principal est là pour accompagner les élèves. Il est guidé pendant toute leur année de 6e.
4: Merci pour cet éclairage précieux. J'ai une deuxième question pour vous. Quel conseil donneriez-vous aux élèves de CM2 pour leur rentrée au collège?
5: J'ai plusieurs conseils à leur donner. Le premier, c'est de ne pas s'inquiéter. C'est normal d'être un peu stressé avant la rentrée. Le collège, c'est une nouvelle étape. Il y a plein de choses à découvrir et de nouvelles personnes à rencontrer. Le deuxième conseil, c'est de ne pas hésiter à poser des questions. Au début, on ne connaît pas bien les lieux, les règles, les professeurs. On peut être un petit peu perdu. Alors, il ne faut pas garder ses questions pour soi et rester dans son coin. Les adultes sont là pour vous aider. Il ne faut pas hésiter à demander de l'aide. Mon troisième conseil, c'est de prendre de bonnes habitudes petit à petit. Par exemple, regarder son emploi du temps, préparer son sac la veille, faire ses devoirs régulièrement, s'avancer dans son travail. Il faut essayer de prendre le rythme dès le départ, même si on n'a pas besoin d'être parfait tout de suite. Il y a toujours un petit temps d'adaptation. Mon quatrième conseil, c'est de ne pas rester seul, surtout si on rencontre une difficulté, que ce soit dans le travail ou avec les autres. Il faut faire appel à l'adulte pour être accompagné. Il y a toujours quelqu'un au collège à qui vous pouvez parler, un professeur ou un éducateur. Mon cinquième conseil, c'est de profiter de cette nouvelle étape. C'est une chance de rencontrer de nouveaux camarades, de découvrir de nouvelles matières et de gagner progressivement en autonomie. L'entrée en 6e, c'est une étape dans la construction de votre vie d'élève et cela va vous permettre de grandir.
4: Merci. J'ai une troisième question à vous poser. Pour vous, qu'est-ce qu'une année de 6e réussie?
5: Alors, une année de 6e réussie, ce n'est pas juste une histoire de bonnes notes. C'est important, bien sûr, les notes, mais ça ne fait pas tout. Ce qui compte surtout, c'est que l'élève arrive à s'adapter à son nouvel environnement au collège. Le collège, c'est un gros changement après l'école primaire. Il y a plusieurs professeurs, un emploi du temps à gérer, de nouvelles matières. Il y a plus d'autonomie à avoir. Selon moi, un élève a réussi son année lorsqu'il a trouvé ses repères. Il y a aussi la question de l'organisation. Une année est réussie si l'élève a appris à s'organiser, à commencer à prendre de bonnes habitudes, à gérer son travail, à apprendre ses leçons régulièrement, à préparer son sac de cours. En fait, il a réussi à gagner en autonomie. Et cela se construit progressivement et cela forme la base d'une scolarité future réussie. Une année de 6e réussie, c'est aussi un élève qui se sent bien dans sa classe, qui a des relations positives avec ses camarades et qui ose aller vers les adultes en cas de besoin. Enfin, je dirais que c'est une année réussie pour un élève quand celui-ci prend confiance en lui et qu'il sent également qu'on lui fait confiance, quand il ose participer, poser des questions, essayer, même s'il a le droit de se tromper. Pour conclure, un élève a réussi son année de 6e lorsqu'il a progressé, gagné en autonomie, lorsqu'il se sent bien et qu'il a envie de continuer au collège avec confiance.
4: Un grand merci pour vos conseils. J'espère qu'ils seront rassurés, les futurs collégiens, pour leur grande rentrée du mois de septembre. L'entrée au collège est un cap dans la vie d'un élève. Cher CM2, je peux vous assurer que tout se passera bien tant que vous respecterez le cadre et que vous trouverez de la joie à vous rendre à l'école. Au revoir Madame Aluzac et encore un grand merci pour votre partage.
5: Merci à toi Charline. Au revoir Charline.

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1: Charline, on va passer à un thème un petit peu plus léger, on va dire, d'accord? Et là, tu vas te transformer à nouveau en petite journaliste qui va interviewer ta camarade Nina qui est avec nous.
2: Oui. Donc, à présent, je vais vous parler de ma nouvelle activité sportive qui est devenue une vraie passion. Oui, oui, une passion. Le patinage artistique. Je pratique le patinage artistique depuis le mois de septembre. Autant dire, depuis très peu de temps. J'en fais avec le FSG, c'est-à-dire Franconville Sport de Glace. Et aujourd'hui, je suis avec une jeune patineuse exceptionnelle. Bonjour Nina, alors est-ce que tu pourrais te présenter rapidement ?
3: Bonjour Charline, je m'appelle Nina, j'ai 8 ans. Je suis en CE2 et j'ai une petite sœur de 6 ans qui s'appelle Camilla.
1: Qui est là avec nous dans le studio.
3: Et je patine au club de Franconville.
2: Merci Nina, j'ai une question pour toi. Quand as-tu commencé le patinage artistique ?
3: J'ai commencé le patinage artistique à 4 ans. C'est mon papa qui fait du hockey depuis qu'il est tout petit, qui m'a emmené la première fois.
2: Si jeune, je suis épatée. Je voulais savoir, combien de niveaux de patinage artistique existe-t-il, si tu les sais ?
3: Il y a 7 lames qui correspondent à 7 niveaux. Le patin d'acier et les PN. Les PN correspondent à patins nationaux. Il y a de 1 à 10. Moi, j'ai mon patin d'acier, mais les PN, je ne les passe pas parce que je fais de la compétition. Et quand on fait de la compétition, on ne fait pas les PN. Voilà.
1: Donc, moi, je ne suis pas spécialiste, mais je pense que tu as un bon niveau alors, Nina, c'est ça ?
3: Oui.
1: D'accord. Qu'est-ce que tu sais faire, par exemple ?
3: Je sais faire tous les simples à un tour, l'accel à un tour et demi, et tous les doubles à deux tours.
1: Wow, ça m'impressionne. Charline ?
2: Donc, du coup, tu as quel niveau de patinage ?
3: J'ai un score technique dans les compétitions. Moi, j'ai obtenu le score de 13,50. Ça veut dire que j'ai dépassé. Et du coup, j'ai eu ma pré-bronze.
2: Et on fait quoi à ce niveau de patinage artistique ?
3: Bah, comme je vous l'ai dit, un tour et demi, deux tours. Et les pirouettes niveau 2 que je sais faire. Et les pirouettes niveau 3 que je commence à travailler.
1: Dis-moi, c'est quoi une pirouette niveau 3 ? Tu sautes un peu et puis tu tournes sur toi, non ? Dis-moi.
3: Bah, il y a plein de critères pour avoir la niveau 3 que tu dois faire pour avoir le niveau.
1: Ok. Tu voudras bien m'apprendre ?
3: Ouais.
2: Je suis curieuse. Peux-tu nous dire quel est l'emploi du temps d'une fille comme toi quand on patine tous les jours ?
3: Alors, je patine tous les midis, de midi à 13h30, tous les soirs, 1h ou 2h. Le mercredi, je patine 4h. Le samedi, je patine 2h et je fais de la danse après. Et en tout, dans la semaine, je fais 20h par semaine. Voilà.
1: Alors, comment tu fais le midi pour quand même manger ? Parce que tu es à l'école ?
3: Bah, en fait, je pars de l'école, je mange dans la voiture, je me chausse, je vais sur glace et après je repars à 13h30 et j'arrive à l'école à 14h.
1: Donc c'est un peu des horaires aménagés, comme on dit, avec l'école.
3: Oui.
1: Ok.
2: Est-ce que ça te demande certains sacrifices ?
3: Non, c'est bien, je me suis habituée.
2: Eh bien, merci Nina, c'était super intéressant, tu nous as appris beaucoup de choses et je suis trop contente d'avoir pu échanger avec toi sur notre passion commune. Au revoir et à bientôt Nina.
3: À bientôt Charline.
1: Nina, moi je vais quand même poser des questions un peu plus supplémentaires. Tu fais donc beaucoup de patinage tous les jours ?
3: C'est pas à part le dimanche.
1: Ah oui, quand même. Qu'est-ce que tu fais le dimanche ?
3: Je fais du golf.
1: Ah bah oui. C'est pas trop fatigant de faire du patinage tous les jours comme ça ?
3: Non, parce que je me suis habituée, du coup, bah j'aime bien.
1: Et tu as pas eu des blessures ? Tu es pas tombée ? Non ?
3: Non, jamais.
1: Ok, bah écoute, formidable. Et Morgane, la maman, elle fait du sport ou elle se contente d'emmener les filles au sport ?
4: Ouais. Je fais... Bah oui, après je rentabilise le temps, je fais du sport le midi pendant qu'elle patine, je vais à la salle de sport à côté.
3: Ah, c'est vu pas mal. Que t'as Ginette,
4: maintenant qu'on a Ginette, le petit

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1: Alors, on va entendre un titre que j'ai personnellement choisi, sans demander l'avis à Charline. Mais c'est une chanson que j'aime bien, et qui d'ailleurs est bien dans notre thème, qui s'appelle « Comme des enfants » par Cœur de Pirate. Ça vous dit quelque chose ?
2: Non.
1: Non. Bah, c'est une chanson que des élèves m'avaient fait découvrir. C'était une très très belle chanson. Chanson d'une Canadienne qui s'appelle Béatrice Martin, mais qui a choisi le surnom de Cœur de Pirate, justement pour donner l'impression qu'elle n'était pas toute seule à exprimer ce qu'elle avait envie d'exprimer. Et bon, elle parle en fait d'une relation amoureuse qui était difficile à terminer, etc. Donc un sujet assez sensible, mais j'aime beaucoup la mélodie et j'aime bien les paroles, donc on écoute. Comme des enfants par Cœur de Pirate.

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1: Voilà, nous sommes toujours bien sur IDFM à l'écoute de l'émission un petit peu spéciale consacrée à Charline et à Nina qu'on a écouté juste avant la pause. Alors Charline, je crois que tu voudrais aborder un autre thème, celui des relations entre les humains et la technologie. Dis-moi, à partir de la chanson de Maëlle...
2: Ah oui !
1: Voilà.
2: Ah oui, bah c'est une chanson qui s'appelle « Toutes les machines ont un cœur ». Et en fait, cette chanson, elle explique qu'aujourd'hui, en fait, on passe trop de temps derrière nos écrans et que le monde, bah, c'est plus ce qu'il était avant, que il n'y a pas vraiment un seul endroit où il n'y a pas d'électricité. Parce que, bah, en fait, on a créé plein de choses, les voitures, les immeubles, tout ça. Du coup, le monde n'est plus comme il était. Comme elle dit dans sa chanson, toutes les machines ont un cœur, parce qu'en fait, c'est un peu comme si on avait écrit tout ce qu'on ressentait à travers les réseaux sociaux, les messages. Donc, on a créé une vie à l'intérieur de nos écrans, en fait.
1: Exactement. Alors avant d'écouter cette belle chanson de Maëlle à nouveau, comment tu te débrouilles toi avec les écrans, avec ton téléphone? Ah, petit regard vers maman. On va peut-être lui demander de sortir si tu veux.
2: Peut-être lui demander à elle aussi.

0: fille.
1: Ah bon, alors, Anne-Laure, Charline et son téléphone, une grande histoire d'amour ou au contraire, non.
2: Alors, forcément une grande histoire d'amour à partir du moment où on le remet dans les mains. Après, c'est un objet qui nécessite surveillance à ce jeune âge. Ce matin encore, j'envoyais une petite remarque concernant une photo que je ne souhaitais pas voir apparaître. Donc voilà, c'est un objet qui nécessite surveillance. Après, c'est un usage raisonné à partir du moment où, où on s'en sert... pour des besoins et non pas pour faire n'importe quoi. Voilà, j'ai envie de dire que c'est vraiment quelque chose qui s'apprend en fait aussi. C'est un objet qu'on doit apprendre à maîtriser.
3: On n'aurait pas dû lui demander.
1: Dis-moi quand même, qu'est-ce que tu fais sur ton téléphone, Charlie ?
3: Bah, je m'en sers pour faire des recherches, comme pour le travail par exemple. J'ai un travail à faire en SVT sur le microscope.
4: Dites-le, je confirme.
1: Voilà, son
3: donc,
1: prof de SVT confirme.
3: Pour savoir un petit peu quand est-ce que ça a été créé, les différents types, et bah, je me sers de certains sites de science. Après, je me sers aussi pour Google Traduction, parce que j'apprends le japonais, et pour savoir en fait certains mots, et bah, que je sais pas comment on dit, et du coup, bah, voilà, hein, c'est utile.
1: Est-ce que tu t'en sers par exemple pour écouter de la musique ?
3: Non, parce que j'ai Spotify.
1: Alors tu l'écoutes sur le téléphone quand même, non ?
3: Oui.
1: Ok.
3: Sur Spotify et Deezer, mais je m'en sers pas.
1: Ok. Est-ce que tu regardes des séries, par exemple ?
3: Oui, mais pas sur mon téléphone, sur la télé.
1: D'accord. Donne-nous un titre d'une série que tu as bien aimée, récente.
3: Poursuis tes rêves.
1: C'est une série, ça, Poursuis tes rêves ? Oui, c'est pas mal. Ça racontait quoi ?
3: Bah, c'est en fait c'est une jeune chanteuse qui arrive dans un lycée. Et en fait, c'est... elle est très très gentille et c'est un peu elle qui raisonne tout le monde. Par exemple, il y a une fille qui est méchante, comme dans toutes les séries, forcément.
1: Et dans la vie aussi.
3: Voilà. Et du coup, en fait, c'est elle qui va raisonner tout le monde. Après, c'est aussi qu'il y a beaucoup de chants en espagnol et en portugais.
1: Alors, est-ce que tu t'identifies à la fille qui va régler un petit peu tous les problèmes ?
3: Non.
1: La fille qui est raisonnable ? Non.
3: Tu enfin, vois... je sais pas.
1: Tu t'es pas identifié à l'héroïne ? Non.
3: Non.
1: Mais écoute, Charline, on l'a oublié d'écouter quand même la chanson de Maëlle. Tu nous rappelles son titre ?
3: Toutes les machines ont un cœur.
1: Très joli titre. Et très belle chanson, on écoute.

0: retrouver dans ce rendez-vous compte Charline, mais aussi Nina. Dis-moi Nina, est-ce que tu as un téléphone toi, à 8 ans ?
1: Non, j'en ai pas.
0: D'accord. Est-ce que tes copines en ont à l'école ?
1: Non.
0: Donc ça te manque ou t'en as envie ou pas ?
1: Non.
0: Non, c'est bien. Je me tourne vers Morgane, la maman. Alors, à quel âge un téléphone pour Nina ?
2: Alors, quoi qu'il arrive, ce ne sera pas avant la sixième. Mais c'est vrai que tu en as déjà réclamé quand même. Après, on lui a dit qu'il n'y aurait pas, avant la sixième. Et puis, ce sera pareil, ce sera assez encadré. Ce ne sera pas un accès libre. Voilà. Je pense qu'il faut quand même garder un œil dessus.
0: Oui, c'est-à-dire le prendre le soir, peut-être, par exemple, ce serait pas mal.
2: Oui, oui, voilà, qu'elle le pose le soir. C'est vrai qu'on entend certains jeunes qui passent parfois toute la nuit dessus, ce qui entraîne aussi parfois des problèmes liés au harcèlement, comme on disait avant, qui peut être accentué avec les réseaux sociaux. Donc, bon, il y a un âge aussi pour chaque étape, pour tout.
0: Alors Morgane, comment est-ce que tu vois, toi, l'entrée au collège de Nina ?
2: Et en plus, ça va arriver vite parce que finalement, elle est en CM1 l'année prochaine, donc c'est dans 2 ans. Donc, nous, on verra. Après, ce sera une grande étape et surtout par rapport à sa passion, par rapport au patinage, voir comment on pourra concilier les deux. Je pense qu'elle pourra pas patiner autant, mais il faudra essayer de, si elle veut poursuivre, de lui laisser le maximum de chance avec beaucoup d'heures et on verra comment ça se passe. Parce qu'après, il y a beaucoup de devoirs aussi, je suppose, Charline, en sixième. Par rapport à l'école. Donc ça va être difficile de concilier les deux, mais bon, je lui fais confiance parce qu'elle travaille très bien, elle est très sérieuse dans les deux domaines, donc il n'y aura pas de souci.
0: Et toi Camilla, qui est en grande section de maternelle, comment tu vois l'entrée au CP l'année prochaine, dis-moi ?
3: C'est grand.
0: Tu connais déjà ta nouvelle école ?
3: Oui.
0: Comment tu vois ça, toi, le CP ?
3: Je sais pas.
0: T'as envie d'apprendre à lire ?
3: Oui.
0: Tu sais lire un peu déjà ?
3: Oui, les livres du début de CP.
0: Ah ben c'est bien. Faut mieux prendre un peu d'avance. Ok. Voilà. Charline, tu voudrais nous parler justement d'un autre thème. C'est celui qui concerne justement la vie des jeunes de ton âge et en particulier des jeunes filles. Un thème, mode, maquillage, bien-être.
4: Ah oui, oui, oui, oui.
0: Parce que quand on a préparé l'émission, je me souviens, tu as dit, pour être de bonne humeur le matin, je me coiffe, je m'habille et je me filme. Alors explique-nous je m'habille, je me coiffe, d'accord. Vas-y, explique-nous comment ça se passe le matin.
4: Bah le matin, je me réveille, j'ai envie de rester dans mon lit, et je prends mon petit déj, ensuite je monte m'habiller. Je me coiffe, je me brosse les dents.
0: Alors tu as dit je me filme.
4: Ah oui, ça des fois, parfois oui, parce que des fois en fait, quand je suis de bonne humeur et que je sais qu'il va arriver quelque chose, je filme pour dire ce qui va m'arriver en fait. Et après parfois, je l'envoie à des gens de ma famille, par exemple ma mamie, et du coup pour lui dire ce qui va arriver en fait.
0: Alors tu sais déjà à l'avance ce qui va t'arriver ?
4: Bah oui, parce que des fois, ils préviennent quand même les profs, hein, ils sont gentils.
0: C'est-à-dire quoi ? Des interrogations ? Des contrôles ?
4: Non, peut-être par exemple des sorties scolaires.
0: Et donc tu te filmes et puis tu envoies ça à la famille ?
4: Oui.
0: Aujourd'hui, je vais sortir. Où est-ce que vous êtes sorti, par exemple, cette année en 6e ? Tu te rappelles ?
4: Nulle part.
0: Ah bon, bah alors ?
5: Pas encore.
4: Pas encore, oui, parce qu'après on va aller au zoo de Vincennes.
0: D'accord.
4: Je crois.
5: Je confirme.
0: Avec la prof de SVT, malheureusement.
5: Je serai là.
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0: Tu as dit tout à l'heure que tu apprenais le japonais.
4: Oui.
0: Donc c'est une autre de tes passions.
4: Vrai.
0: Comment ça se passe ? Et avec qui d'ailleurs ?
4: Duolingo.
0: Tu nous expliques ? Ouais.
4: Bah, Duolingo, en fait, c'est une application pour apprendre à parler plusieurs langues. Il y a aussi des nouveautés qui sont sorties comme les maths, la musique et les échecs. Mais en fait, moi, ma passion pour le japonais aussi, ça part de chansons, de K-pop. Après, en fait, j'ai pensé à la culture coréenne, des choses comme ça, et je me suis dit, pourquoi pas le japonais.
0: Anne-Laure, un dernier mot ?
5: Merci pour cette expérience radio. C'était voilà. Une première en tant que participante.
0: Ok. Catherine, prof de SBT, je le rappelle.
7: Merci Didier. Je te remercie à nouveau. Comme je t'ai dit, c'était un rêve pour moi. Ça fait partie des petits rêves que j'avais depuis petite, de rentrer et de participer à un enregistrement. Donc, merci.
0: Voilà, c'est moins loin et moins cher qu'un billet pour le Japon.
7: Absolument.
3: Et on a enregistré, non ?
0: Ah bah oui, on a enregistré, Nina.
3: Ah, okay.
0: Ah bah oui. Voilà, bah on écoutera prochainement sur... c'est quelle radio, déjà ?
3: Radio en... Franchement, en fait.
0: Bah c'est marqué, là, regarde derrière toi. Ça s'appelle comment ?
3: IDFM.
0: Oui, dis-le plus fort dans le micro.
3: IDFM.
0: IDFM Radio. Voilà. Merci à vous toutes, merci à Charline, merci à Nina, à Camilla, aux mamans, donc Morgane et Anne-Laure, et puis aussi merci. À ma chère collègue Claude, que je retrouverai très bientôt. Catherine, je t'ai appelé comment ?
7: Claude.
0: Bon, ça te va aussi, finalement. Catherine. Voilà, merci à vous. C'était Didier sur IDFM pour un numéro de Rendez-vous Compte consacré à de très très jeunes personnes, mais aussi très dynamiques et très intéressantes. Voilà, je vous retrouve la semaine prochaine pour un nouveau numéro avec un invité ou une invitée du Val-d'Oise qui aura un parcours de vie à nous raconter également. Et je vous retrouve le dimanche matin dans la matinale de Mehdi pour ma chronique Nec plus Ultra consacrée aux expressions de la mythologie. C'est la petite Ginette. Donc, ma petite chronique Nec plus Ultra consacrée le dimanche matin aux expressions issues de la mythologie grecque ou de l'histoire romaine qui continuent à vivre dans notre langue française et notre actualité. Merci, à bientôt.
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Bonjour à toutes et à tous. Bienvenue dans notre balade musicale. Je suis ravi de vous retrouver en ce dimanche matin et de passer une heure en musique avec vous. Nous sommes ensemble jusqu'à midi avec au programme Haydn, Mendelssohn, Beethoven, Brahms, Dvorak, Ravel et pour débuter, Mozart, avec l'ouverture de Don Giovanni. L'opéra a été créé triomphalement en 1787 dans le magnifique écrin du Théâtre des États à Prague. Le grand maestro italien Carlo Maria Giulini dirige l'orchestre symphonique de la RAI de Rome.

C'était l'ouverture de Don Giovanni de Mozart avec Carlo Maria Giulini et l'orchestre symphonique de la RAI de Rome. L'un des airs les plus emblématiques de l'opéra est sûrement l'air du catalogue dans lequel Leporello, le valet de Don Giovanni, décrit à la malheureuse Donna Elvira les innombrables exploits sexuels de son maître.

Mozart, Don Giovanni. C'était le fameux air du catalogue. Le baryton basse italien Sesto Bruscantini, interprète mémorable du rôle de Leporello, était accompagné par l'orchestre symphonique de la RAI sous la baguette de Carlo Maria Giulini. Restons en Autriche et le classicisme de la première école viennoise avec Joseph Haydn, un maître de la symphonie. Il en a composé pas moins de 104. Comme Don Giovanni, la symphonie numéro 89 en fa majeur date de 1787. Haydn est alors au sommet de son activité créatrice, mais souffre de l'isolement dans le domaine d'Esterhazy, en pleine campagne autrichienne, au service du prince Esterhazy. Écoutons le premier mouvement de la 89e symphonie de Haydn par l'Orchestre philharmonique de Vienne, sous la baguette

C'était le premier mouvement de la symphonie numéro 89 de Haydn, qui vient d'être interprété sur IDFM Radio par l'Orchestre Philharmonique de Vienne, sous la direction du grand chef autrichien Karl Böhm. Musique romantique maintenant, avec Felix Mendelssohn, un génie précoce qui compose son nocturne à cordes, considéré comme son premier chef-d'œuvre, alors qu'il n'a que 16 ans. Le violoniste de légende Yascha Heifetz, entouré d'amis musiciens de haut vol, avec notamment le violoniste William Primrose et le violoncelliste Gregor Piatigorsky, nous en propose le finale.

Nous écoutions le mouvement final de L'Octuor de Félix Mendelssohn, un chef-d'œuvre composé à l'âge de 16 ans, qui a été interprété sur IDFM Radio en balade musicale par un ensemble exceptionnel de cordes réunis autour de l'immense violoniste Jascha Heifetz. Restons en Allemagne avec Ludwig van Beethoven et le sublime second mouvement de la 7e symphonie, opus 92. Le génial chef Carlos Kleiber nous en propose une version mémorable à la tête de l'Orchestre philharmonique de Vienne.

C'était le second mouvement de la 7e symphonie de Beethoven. Il vient d'être interprété sur IDFM Radio par l'Orchestre Philharmonique de Vienne sous la baguette très inspirée de Carlos Kleiber. Brahms maintenant, par le prodige du piano Alexandre Kantorov, seul français à avoir remporté le très prestigieux concours Tchaïkovski. Voici la première rhapsodie, opus 79, numéro 1.

Quelle sensibilité et quelle virtuosité! Alexandre Kantorov nous a offert sur IDFM Radio une interprétation magistrale de la première rhapsodie de Johannes Brahms. Antonin Dvorak éprouvait une grande admiration pour Brahms, dont il était le benjamin de 10 ans. Il représente la quintessence aimable de la sensibilité Mitteleuropa. Son opéra Rusalka a été créé à Prague en 1901 et il est ressenti comme un opéra national. Au second acte, l'ondine Rusalka s'adresse à la Lune par la voix de la soprano américaine Renée Fleming, accompagnée par l'Orchestre symphonique de Londres, sous la baguette très attentive du grand chef né à Budapest, Georg Scholti. Comment ne pas fondre à tant de beauté vocale ?

Le célèbre air à la lune, extrait de Rusalka de Dvorak, a été chanté par René Fleming avec l'Orchestre symphonique de Londres sous la direction de Georg Scholti. Maurice Ravel a composé Daphnis et Chloé pour orchestrer un ballet à la demande de l'impresario russe Serge de Diaghilev. La première a eu lieu au Théâtre du Châtelet à Paris. Ravel en a extrait deux suites pour orchestre, dont la seconde, la plus célèbre, correspond à la dernière scène du ballet. Le premier mouvement Levé du jour va être interprété sur IDFM Radio par Pierre Boulez au pupitre du chœur et de l'orchestre de Cleveland.

C'était avec Maurice Ravel et le merveilleux lever du jour de la deuxième suite de Daphnis et Chloé que nous venons de refermer notre balade musicale. Le chœur et l'orchestre de Cleveland étaient tous placés sous la direction de Pierre Boulez. Quant à moi, je serai ravi de vous retrouver samedi prochain pour une nouvelle balade musicale. Je vous souhaite une très très bonne semaine. Merci à Francky à la technique. Et bien sûr, jusque-là, restez tous à l'écoute des programmes de IDFM Radio. Un très beau festival. 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L'affiche est luxueuse et se veut fédératrice de publics hétérogènes. 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Ces maisons du XVIIe et XVIIIe siècle, en bois et torchis ou briques et silex, font de Gerberoy un lieu de promenade unique, avec la magnifique collégiale Saint-Pierre, les vestiges de l'ancienne forteresse que le peintre Henri de Sidaner a transformé en un magnifique jardin et les remparts classés en 1913. Au printemps et en été, les rosiers grimpant sur les façades transforment la commune en véritable roseraie. Gerberoy est très justement surnommée la ville des roses. En témoigne la fête des roses chaque année au mois de juin depuis presque 100 ans. Renseignements et réservations sur le site des moments musicaux de Gerberoy.

0: chers amis, bonjour. Quelle chance de vous retrouver dans Remède à l'entreprise. C'est Christophe Médicis ce dimanche avec vous sur IDFM Radio 98 FM. Nous sommes là pendant une heure pour parler. Bah, écoutez, on a eu envie là, cette fois-ci, de vous parler d'une grande dame entrepreneuse qui a énormément d'activités, qui est du Val d'Oise en plus, et elle va vous dire un petit peu tout ce qu'elle fait, et on va avec elle égrener tout ce qu'apporte, on va dire, la mise en commun, la mise en relation. Vous êtes avec nous, Leïla Yildiz. Bonjour Leïla.
1: Bonjour Christophe.
0: Voilà, bienvenue sur IDFM, vous êtes la bienvenue. Pour les auditeurs de l'émission, Leïla, présentez-vous. Qui êtes-vous, Leïla Yildiz?
1: Alors, je suis Leïla Yildiz, je suis une maman de deux superbes filles, courtière d'assurance de profession, vice-présidente d'une association, et puis voilà, je...
0: Vous faites quoi? Alors, vous parlez de courtage, justement, et cette association, elle s'appelle comment, Leïla?
1: Alors, je fais partie d'une association qui s'appelle les L du courtage.
0: Les L, mais E de ZLES.
1: Exactement.
0: On peut penser aux L AILES, mais les L du courtage. Et d'ailleurs, c'est une profession pas tellement féminine, c'est ça, Leïla?
1: Exactement. C'est une profession qui regroupe moins de 20% de femmes. D'accord. Chefs d'entreprise. Ouais. On a beaucoup de femmes qui sont collaboratrices de cabinets de courtage, mais très peu sont chefs d'entreprise. Donc, d'accord, l'idée, c'est un peu de démocratiser, de montrer qu'on existe, et aussi, de donner envie à d'autres femmes de faire ce métier.
0: Voilà, de les motiver. Et vous avez créé cette structure il y a combien de temps?
1: Alors moi je suis pas la fondatrice
0: des
1: ailes du courtage, mais je suis ambassadrice de cette association.
0: D'où votre présence pour être ambassadrice des ailes du courtage.
1: Merci.
0: Voilà.
1: Donc ça fait maintenant presque 3 ans que cette association existe.
0: Vous êtes combien à peu près?
1: À peu près 80 adhérentes aujourd'hui, presque 100. Ouais. Mais oui, j'ai fondé aussi des associations,
0: on
1: aura l'occasion d'en parler. Donc les ailes du courtage, ça fait maintenant presque 3 ans que ça existe. C'est une association donc qui regroupe que des femmes courtières d'assurance. Il y a 2 hommes aussi qui font partie de l'asso, et c'est ok. En fait, l'idée, c'est vraiment de pouvoir partager notre expérience, de pouvoir parler des difficultés qu'on rencontre, mais aussi de créer aussi, on va dire, un peu de networking. Parfois, on n'a pas de solution pour nos clients.
0: C'est important.
1: Donc, l'idée de pouvoir orienter notre client vers une spécialiste d'un secteur précis, c'est toujours une valeur ajoutée, parce que je pense que tout le monde ne peut pas tout faire dans les assurances. Donc, le fait d'être spécialisé sur une niche, en fait, on se dit, voilà, notre client peut être bien accompagné.
0: Et alors, dans le courtage, là, vous savez, chers amis auditeurs, une étude récente a prouvé que quand une femme est chef d'entreprise, il y a un système de sécurité et d'assurance. On dit que quand une femme est chef d'entreprise, même de très grosses entreprises, elles sont d'abord plus sécures, elles savent mieux gérer, et ça donne confiance, ça inspire confiance, une femme chef d'entreprise. Je suppose que ça fait combien d'années que vous êtes chef d'entreprise, Leïla?
1: Alors, ça fait 10 ans maintenant que je suis
0: chef d'entreprise. 10 ans, ouais, 10 ans à peu près. Et vous vous rendez compte que quand vous arrivez quelque part, c'est vrai que souvent les gens se disent, ah bah c'est une femme, elle fait sérieuse, elle est sérieuse, je vais aller avec son cabinet de courtage à elle. C'est ça, hein?
1: Alors oui, évidemment, il y a quand même un chemin en fait qu'on prend avant d'arriver
0: avant
1: à ce
0: confiance.
1: Niveau, voilà. Mais alors c'est pas forcément le fait d'être une femme qui inspire confiance. Voilà, je sais pas si on peut le dire comme ça, mais déjà si on se fait confiance nous-mêmes. Si on pense qu'on est légitime, et on est légitime, si on exerce bien notre métier, je pense que on a toute notre légitimité de se lancer à son propre compte. Mais le plus dur, justement, c'est de se lancer à son compte. C'est de dire, moi, je peux le faire. C'est pas parce que je suis une femme, que je suis maman, ou pas, que je ne peux pas réussir en tant que chef d'entreprise.
0: Et c'est un message que vous passez dans les ailes du courtage à des femmes qui voudraient, franchir le Rubicon, n'est-ce pas? Alors, faut voir chez les auditeurs quand même que ces dernières décennies, ces 30, 40 dernières années, en France comme ailleurs, on a fait des pas de géants.
1: Bien sûr.
0: Une femme chef d'entreprise, c'était même pas tellement imaginable. Et puis maintenant, elles sont des milliers et des milliers. Mais c'est vrai, quand on parlait de Christine Lagarde, quand on parlait de cette ex-femme aussi qui a été patronne d'Areva, vous voyez de qui je veux parler, qui était à un moment donné avec François Mitterrand, elles expliquaient ça, c'est sociologique, que la femme a quelque chose quand il y a des crises, par exemple. On sait que la femme, quand il y a une crise dans l'entreprise, si elle est chef d'entreprise, l'entreprise va mieux traverser la crise. Mmh. Après, peut-être aussi que, hormis certaines femmes, évidemment, un management féminin est peut-être différent d'un management masculin. Qu'est-ce que vous en pensez, Leïla Yildiz?
1: Alors, je sais pas si réellement c'est différent. Sincèrement, je pense que selon le caractère qu'on a, selon les formations qu'on a eues, on va manager d'une manière ou d'une autre. D'ailleurs, c'est vous-même qui nous avez parlé des différentes couleurs.
0: De socio-style, de communicant.
1: C'est ça. Ouais. Mais effectivement, on a peut-être une certaine sensibilité, on a peut-être beaucoup plus d'empathie quand on est une femme pour manager une équipe. Voilà.
0: D'accord. Donc en fait, là, votre structure, elle s'appelle comment, vous, votre structure de courtage, à vous, votre entreprise ?
1: CG Assurance.
0: CG Assurance, et vous êtes situé donc dans le Val d'Oise ?
1: À Gonesse.
0: À Gonesse, d'accord, ok. Est-ce que au sein des ailes du courtage, il y a d'autres, je sais pas, il y a des conférences, il y a des, dans votre network, vous faites des rencontres à peu près mensuelles ? Comment ça se passe ? Expliquez-nous.
1: Alors, chez les ailes du courtage, les rencontres se font lors des événements du syndicat des courtiers en assurance Planète CSA. D'accord. Lors des événements des compagnies d'assurance avec qui on a des partenariats, Generali, AXA, ESMA, qui aujourd'hui ont créé des partenariats avec les ailes du courtage, et aussi on crée nous-mêmes des événements. Par exemple, tous les ans, notre convention annuelle se déroule à Vienne pendant le festival de jazz à Vienne.
0: Génial.
1: Donc là, au mois de juillet, on va se retrouver avec mes consoeurs là-bas. Et en fait, c'est hyper intéressant parce que ça permet à celles qui n'ont pas de partenariat avec telle ou telle compagnie de créer des liens. Ça permet aussi à nous, entre consoeurs, de faire connaissance, de mieux se connaître pour pouvoir mieux diriger nos clients si on a un besoin spécifique. Mais aussi, voilà, de parler du quotidien d'un courtier en assurance.
0: Voilà.
1: Parce que c'est un métier assez réglementé, très réglementé.
0: Oui.
1: Donc on a besoin d'être accompagné. Exactement.
0: Alors, chers auditeurs, moi j'aime bien mettre le focus et parfois comme ça un coup de projecteur sur des personnalités assez hors normes, assez exceptionnelles. Donc je vous propose de rester avec nous, on va passer une page musicale et quelques minutes après, Leïla, qui a énormément de choses dans son identité, va nous parler aussi d'autres activités qu'elle a. Restez avec nous sur IDFM dans Remède à l'entrecrise. Restez avec nous, page musicale.

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1: R. Kelly, I believe I can fly. Vous êtes toujours avec Christophe Médici dans Remède à l'entreprise sur IDFM 98 FM. Mon invité, c'est toujours Leïla Yildiz. Et avec elle, on va égrener un petit peu tout ce qu'elle fait de sa vie. Évidemment, vous avez compris mon clin d'œil, chers auditeurs, I believe I can fly, parce qu'il y a beaucoup d'ailes. Elle, pour elle, c'est E2LES, mais on entend évidemment le mot les ailes. Et vous décollez, vous aidez des gens à décoller. Leïla, on va parler d'une autre structure que vous avez là, cette fois-ci, je crois, fondée,
2: oui,
1: qui s'appelle Rien qu'elle. Et encore une fois, c'est Rien qu'elle, Q'E2LES. Qu'est-ce que c'est Rien qu'elle, Leïla?
2: Alors, Rien qu'elle, donc c'est une association que j'ai cofondée il y a maintenant presque 3 ans aussi, qui regroupe des femmes franco-kurdes et issues des minorités. Donc Rien qu'elle, c'est une association aujourd'hui dans laquelle on a à peu près, pareil, 80 adhérentes, différents secteurs d'activité qui sont représentés pour nos femmes présentes. On a des avocates, des banquières, des psychologues, des mamans qui ont décidé de pas travailler, c'est ok. Et en fait, l'idée de Rien qu'elle, c'est de créer un cadre où la femme peut s'émanciper.
1: Oh, quel beau mot.
2: Et à partir de là, on va faire des formations sur la prise de parole en public, sur la confiance en soi. On va créer des événements également relatifs au sport. On va participer à des courses comme la parisienne. On va découvrir les randonnées. Ça fait 3 ans maintenant qu'on fait des randonnées.
1: Génial.
2: Avec Rien qu'elle, dans différentes régions de la France. Là, ce week-end, on était à Bordeaux, par exemple. Et en même temps, on va aussi faire durant ces périodes, des formations. Dimanche, par exemple, on a fait une formation leadership. Et ensuite, on avait donc une œnologue qui nous a un peu parlé de comment on fait pour reconnaître un vin, les saveurs, les couleurs, etc. Et pas que, on va aussi faire des campagnes de sensibilisation sur le cancer du sein au mois d'octobre. Donc on a un gynécologue qui nous fait une petite conférence pour nous parler de tout ce qui est prévention autour des maladies féminines.
1: Ouais.
2: Voilà, qu'est-ce qu'on fait d'autre? En fait, on fait tellement de choses. Là, on va créer des clubs de lecture pour justement inciter les gens à lire.
1: Et donc évidemment, c'est ouvert. Alors, c'est ouvert aux franco-kurdes.
2: Aux franco-kurdes.
1: Est-ce que c'est ouvert aussi à d'autres personnes?
2: Mais bien sûr,
1: oui, voilà,
2: toutes les femmes sont les bienvenues.
1: D'accord. Donc s'il y a des femmes qui nous écoutent là, qui sont alors dans toute l'Île-de-France, ou c'est plutôt le Val d'Oise, ou c'est...
2: Alors c'est vrai qu'on est beaucoup dans le Val d'Oise, mais bon, nos adhérentes sont partout en France, beaucoup
1: France.
2: En Île-de-France,
1: ouais,
2: voilà.
1: Ouais.
2: Là, par exemple, fin juin, on fait une formation toute une journée sur la prise de parole en public. Donc c'est hyper intéressant. On a des
1: bien
2: formateurs
1: sûr.
2: Super intéressants, très compétents qui interviennent.
1: J'espère qu'un jour je pourrai venir vous donner une formation.
2: Mais
1: je
2: bien
1: suis
2: sûr.
1: Très envie de venir
2: c'est
1: à Rien
2: prévu.
1: Qu'elle, parce que franchement, ça doit vous donner envie, chers amis auditeurs, d'aller découvrir ce que Leïla a créé. Vous savez, Leïla, on dit que notre identité à toutes et tous est un véritable manteau d'Arlequin. J'aime beaucoup cette métaphore qui
2: oui.
1: veut dire que finalement, on est plusieurs en nous et tout ça, ça forme du un.
2: C'est
1: mais
2: ça.
1: Après, la cohérence fait que par rapport à tout ce que vous faites, il y a vous qui êtes là. Et c'est ça qui est intéressant pour moi. Je trouve que un individu, que Gurdjieff avait écrit un livre qui s'appelait Rencontre avec des hommes et des femmes exceptionnelles d'exception. Vous savez, quand on est entrepreneur, entrepreneuse, qui est votre cas, vous êtes un phare. Vous montrez aux gens qui parfois ont des peurs limitantes, ont des croyances limitantes, que non. Moi, j'appelle ça l'art d'oser, hein, l'osance. Et je voudrais vous demander, vous faire rebondir là-dessus. Qu'est-ce que vous pensez de cette idée de l'art d'oser, d'osance? Est-ce que dans votre histoire de vie, vous avez montré certaines fois que ça agit dans votre cerveau, vous êtes mise à oser? Vous pouvez donner des exemples à des femmes qui vous écouteraient là et qui se disent, mon Dieu, mais non, c'est pas possible, c'est pas pour moi.
2: Ouais.
1: Et là, ils disent.
2: Alors, j'adore ce que vous dites, parce que vraiment, ça rejoint un peu ma philosophie de vie. Il faut oser dans la vie. Et puis, il faut savoir que personne ne va vous donner la place. Il faut aller la chercher, la place. Pour aller chercher la place, donc, il faut être en mouvement et oser. Là-dessus, je vais vous donner mon exemple. Moi, il y a 10 ans, j'étais collaboratrice dans le cabinet. J'adore ce que je fais. Voilà, le courtage en assurance, pour moi, c'est un métier fabuleux, parce que voilà, je me vois un peu comme l'apostrophe entre les compagnies et mes clients. Je représente l'intérêt de mes clients. Je défends aussi l'intérêt des compagnies avec qui je travaille. Et donc, quand j'étais responsable d'agence, en fait, je commençais à m'ennuyer. Je me suis dit, en fait, il faut mon indépendance. C'est hyper important. La liberté de pouvoir entreprendre. Parce que voilà, j'avais ma fille qui avait que 2 ans et demi, 3 ans à l'époque. Et là, je me dis, je vais quitter le salariat pour créer quelque chose en partant de rien. Bon, j'ai de la chance d'avoir quand même un entourage qui fait que voilà, je suis quand même assez soutenue. Mon mari m'a beaucoup soutenue en me disant, tu peux le faire, vas-y. Et ma famille également. Et j'ai proposé à une de mes cousines, qui n'avait pas forcément l'objectif de se lancer elle-même, de créer donc CGA, d'où le nom Conseil Gestion Assurance, deux structures, elle en comptabilité, parce qu'elle est comptable, et moi en assurance. Mais en fait, le fait d'être ensemble avec une autre femme, de partager le local, de partager les charges, etc., ça donne déjà une force, on se sent un peu moins seul.
1: Ce que vous dites aux gens qui nous écoutent, c'est que parfois on peut commencer en s'associant avec quelqu'un.
2: Exactement.
1: Et s'associant avec quelqu'un, il y a l'idée de la doublette. D'ailleurs, en numérologie, vous savez, chers amis auditeurs, il y a des gens qui ont une perspective unaire. Hein,
2: oui.
1: C'est, mais puis les yeux sont du 2. Moi, je suis quelqu'un du 2. Quand j'ai monté mon premier centre de formation en 1998, c'est pareil. Je suis allé chercher un ami qui préparait le CAPES à Grec de lettres, qui était le batteur de Johnny. Enfin bref, rien à voir. Je sais, ça faisait 6 ans que j'étais formateur dans des gros centres de formation et j'ai monté mon premier organisme. Mais j'ai eu besoin, comme vous, voyez, Léla, d'être à 2.
2: Exactement.
1: C'est vrai, quand vous êtes avec votre cousine, je suppose que c'est rassurant, hein, au début.
2: C'est ça. C'est rassurant. C'est rassurant parce que voilà, on se soutient mutuellement.
1: Voilà.
2: Et puis on se partage les charges, donc c'est pas plutôt mauvais, voilà. On se partage le loyer, l'électricité, tout ça. Et en fait, on s'entraide. Ça veut dire que ses clients sont rapidement devenus mes clients sont devenus ses clients.
1: Oui, en plus. Ouais.
2: Et à partir de là, je me suis dit, mais en fait, il y a quelque chose à faire avec les autres. Donc, dans un premier temps, je suis allée vers d'autres comptables, d'autres experts comptables, d'autres banquiers, d'autres avocats. Et là aussi, c'est difficile d'aller vers l'autre. Je pense que il faut pas avoir peur de l'autre. Vraiment, dans le secteur d'activité dans lequel je suis, donc le côté relationnel, commercial, fait qu'on est obligé de sortir de sa zone de confort.
1: Ça, c'est très intéressant ce que vous dites. Là, je rebondis. Hein. Pardonnez-moi parce que vous savez, vous dites que vous êtes au fait du théâtre et j'ai fait 11 ans de théâtre et en attendant en professionnel. Et rappelez-vous, chers amis auditeurs, en 1942, dans sa pièce Huit clos, Sartre avait écrit l'enfer, c'est les autres. Et moi, dans mon livre sur le saboteur, je dis l'enfer, c'est pas les autres. Vous dites, faut aller vers les autres. Les autres, ça peut être le paradis aussi.
2: Exactement.
1: Une relation, c'est une relation, une rencontre, ça peut changer une vie. Non, l'enfer, c'est votre saboteur. Et c'est certainement le saboteur qui est dans la tête de tout le monde qui fait que des gens ne sont pas aussi entreprenants qu'ils pourraient l'être et ce que vous avez réussi à faire, vous. Vous n'êtes pas écouté cette petite voix qui dit parfois, mais t'as pas le niveau pour qui tu te prends, t'as pas les études pour, t'as pas les épaules pour. Non! Vous lui avez dit, tais-toi, cette petite voix, je peux y aller, n'est-ce pas, Yelda?
2: Exactement.
1: Leïla.
2: Exactement.
1: Leïla, c'est un prénom, tous les prénoms maghrébins veulent dire quelque chose, je crois.
2: Alors,
1: Leïla, c'est pas la nuit, non, c'est Nejma.
2: C'est la nuit.
1: C'est la nuit, Nejma, c'est l'étoile.
2: Ouais,
1: Leïla,
2: c'est
1: je crois
2: nuit,
1: que c'est
2: Leïla.
1: La nuit. Hein.
2: Ah ouais, la
1: voilà.
2: Nuit,
1: alors, oui, et là, donc, à ce moment-là, vous devenez une chef d'entreprise.
2: Alors, peut-être que oui, à ce moment-là, je deviens une chef d'entreprise, mais en tout cas, voilà, je me dis, les relations, c'est hyper important. Les relations avec les compagnies, les relations avec les partenaires, les relations avec les clients, c'est hyper important. Donc, il faut les entretenir, ces relations. Et là-dessus, par contre, j'osais pas aller vers mes consoeurs et mes confrères à une époque. C'est-à-dire que je les voyais comme des concurrents dans mes débuts.
1: Ah.
2: Par contre, j'étais hyper bien accompagnée. C'est-à-dire que c'est ça aussi, je pense, le message que j'ai envie de passer, c'est soyez accompagnés par des professionnels. Aujourd'hui, quand vous exercez votre activité, lorsque vous vous lancez, c'est hyper important d'avoir un banquier qui vous suit déjà. C'est hyper important d'avoir un expert comptable qui vous suit, qui vous conseille.
1: De confiance en plus. Ouais.
2: Exactement.
1: Ouais, ouais. Et qui est dans le conseil, comme vous dites, ce qui n'est pas le cas de tous les experts comptables.
2: C'est ça. Mais
1: trouver celui qui va être conseil.
2: Voilà.
1: Et là, en l'occurrence, dans ma méthode haute qualité relationnelle, c'est quelqu'un avec qui vous avez une relation de qualité.
2: C'est ça.
1: C'est plus qu'un comptable, c'est plus qu'un banquier. Il y a quelque chose qui est de l'ordre du compagnonnage. Vous
2: exactement.
1: Sentez ce que je veux dire?
2: Oui.
1: Il est avec Leïla comme il n'est pas forcément avec d'autres d'ailleurs.
2: Ouais,
1: parce
2: ouais.
1: qu'il y a une relation de qualité qui s'est créée.
2: Oui, mais c'est ça. Mais je pense avec le banquier, c'est la même chose.
1: Pareil,
2: c'est-à-dire le fait d'être considérée en tant que moi, Leïla, fondatrice de CG Assurance, ou même non, juste quelqu'un qui sait ce qu'on fait, déjà quelqu'un qui connaît mon métier. Et je suis pas juste un numéro pour mon banquier, je suis pas juste un numéro pour mon expert comptable. Ça, c'est important. Donc c'est pour ça, dans toutes les relations que l'on va entreprendre, faut pas oublier qu'en face de nous, on a des hommes et des femmes et des hommes, voilà, qui ont leur sensibilité. Et c'est donc avec les atouts et les sensibilités qu'on doit avancer.
1: Et donc il y a 10 ans, vous démarrez ça, et petit à petit, bah, étant donné que vous avez, d'abord vous y croyez.
2: Oui.
1: Vous savez, moi ce que je pense, et vous savez que notre émission est quand même une émission de coaching, de bien-être et de développement personnel et relationnel, et bien, et je suis très ravi de faire cette émission ici, comme j'en fais un peu partout ailleurs, à la télé, à la radio, parce que je pense que justement, le monde va tellement mal, les gens ont tellement besoin de sens, et tellement de gens sont en recherche d'eux-mêmes, quelles que soient les générations d'ailleurs, que nos émissions sont là pour aider les gens à s'éclairer. Hein, je pense que beaucoup de gens se demandent quelle est leur mission de vie. Vous, vous l'avez intuitionné, votre mission de vie. Quand vous êtes parti dans ces métiers-là, et ce que je trouve intéressant, chers amis auditeurs, en vous montrant l'exemple de Leïla Yildiz, c'est de vous dire que, n'est-ce pas Leïla, que rien n'est donné au départ.
2: Bien sûr.
1: Et que peu importe d'où on part, qu'importe, peu importe notre milieu, ce qui va compter, c'est ce qu'on va faire par rapport à, c'est ça le terme, je vais vous faire rebondir là-dessus, ce que j'appelle moi l'équation personnelle.
2: Oui.
1: Vous êtes toutes et tous uniques. Vous êtes unique, Leïla. Et quand vous êtes parti, vous vous êtes dit, ok, c'est vrai que vous aviez des appuis avec un bel entourage, sécure, mais quand même, avec ce cet entourage-là, il y en a qui resteraient salariés 40 ans.
2: Mm-hmm.
1: Qu'est-ce qui a été un peu un ce qu'on appelle un trigger, vous savez, aux States, un déclencheur. Il y a eu un déclencheur, je crois que vous l'avez dit plus ou moins au début, à un moment de l'émission, c'est la lassitude. C'est un grand déclencheur chez vous, quand vous vous lassez de quelque chose.
2: Ouais,
1: Leïla,
2: alors s'ennuyer, c'est quelque chose que j'aime pas trop. Voilà. Mais mon entourage sait, je ne m'arrête jamais. Je ne m'arrête jamais, je suis tout le temps en mouvement. Soit je fais du sport, soit je fais du théâtre, soit je passe du temps à cuisine, je passe beaucoup de temps avec mes filles, beaucoup de temps en famille. Enfin voilà, je suis pas quelqu'un qui m'arrête. Et le fait de ne plus, de ne plus pouvoir avancer dans ce que je faisais, m'a permis de dire bon bah stop. Maintenant, on arrête, on va s'orienter vers autre chose. Et donc, ce autre chose, c'était l'entrepreneuriat. Et pourtant, j'étais pas prédestinée à faire de l'entrepreneuriat. Mon père, il est ouvrier, il est maçon. Donc, ma mère, elle a longtemps travaillé en tant que couturière dans un atelier de confection. Je suis née dans un village kurde en Turquie. Je suis arrivée à 3 ans en France. J'ai grandi en banlieue. Enfin, vous voyez, il y a rien n'était dit qu'aujourd'hui, j'allais pouvoir créer mon business
1: et me lancer. On construit sa voie.
2: C'est ça. Les bonnes rencontres au bon endroit.
1: Ce que vous avez dit tout à l'heure. Oui, mais c'est vous. Et là, on va finir là-dessus avant de faire une page de musique nouvelle. Vous savez, il y a un dieu chez les Grecs, dans la mythologie grecque, elle est là, et je le dis à tous ceux qui nous écoutent, qui s'appelle Kairos.
2: Oui.
1: Kairos, c'est le dieu du temps, de l'opportunité. Il y a trois dieux hein, du temps. Il y a Chronos, bien entendu, il est horizontal. Kairos, c'est le dieu vertical du temps. Kairos, c'est... Vous savez comment il était, Leïla, Kairos, il était chaud, il avait juste une touffe de cheveux rousses, et quand il passe devant tout le monde, et il passe X fois dans la vie devant tout le monde, il y a des gens, ils le voient même pas. Eux, ils voient même pas que passait Kairos, donc ils disent, il y a des chanceux dans la vie. Mais non, mais Kairos, il est passé devant toi comme devant tout le monde. Et l'idée de saisir Kairos, c'est l'opportunité, c'est le bon moment. Et ceux qui réussissent leur vie voient passer Kairos, K-A-I-R-O-S, et ils lui prennent la touffe de cheveux rousses. C'est ces gens-là qui font quelque chose de leur vie. C'est ces gens-là qui sentent que c'est le moment pour eux. Et il y en a plein. C'est tout le temps dans l'année. On va passer une page musicale. Je vous demanderai de rebondir sur Kairos, Leïla Yildiz. Restez avec nous, c'est passionnant. On a la chance d'avoir une grande dame avec nous. Restez avec nous sur 98.0 FM. Le poète.

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1: La femme est l'avenir de l'homme, nous dit Jean Ferrat. Et oui, la femme, le genre féminin apporte forcément quelque chose. C'est toujours avec Christophe Médici dans Remède dans l'entreprise sur IDFM. Mon invité est toujours Leïla Yildiz, une grande entrepreneuse et une grande femme qui crée des choses. Leïla, on avait fini sur l'histoire de Kairos. Je pense que ça vous parle, cette idée de saisir les opportunités. Leïla Yildiz.
2: Exactement. Alors, que ce soit en tant qu'entrepreneur, entrepreneuse, ou même en tant que salarié. En fait, encore une fois, on ne va pas vous donner la place. Personne ne va venir vous dire, en fait, tu travailles super bien, je pense que tu devrais passer manager, ou bien tu devrais monter en grade. Il faut oser, justement, lorsqu'on a envie. Parce que si on est OK d'être un collaborateur et on épanouit par ce qu'on fait, c'est OK, on peut terminer notre carrière comme ça. Enfin, il n'y a aucun sujet là-dessus. Mais si on pense que, voilà, on veut un peu de changement, on mérite mieux, on a les compétences pour gérer un peu plus grand peut-être, il faut y aller, il faut vraiment y aller, et oser dire, bon bah ok, moi jusqu'à présent j'ai travaillé en tant que collaboratrice, mais j'estime que mon expérience me permet de monter en grade, je vous propose, je demande, et il faut demander.
1: Et d'ailleurs, saisir Kairos, ce que vous dit Leïla Yildiz, c'est déjà ça, c'est demander. Dans la Bible, il est déjà dit frapper, et l'on vous ouvrira. Celui qui demande même pas, il a aucune chance d'avoir une réponse.
2: Exactement.
1: Or, encore une fois, on revient à mon livre sur le saboteur. Quelle est une des trois émotions négatives du saboteur qui font que les gens n'osent pas, que les gens ne demandent pas et ne voient pas Kairos? C'est la peur.
2: Oui.
1: La peur et tous ses dérivés, de la timidité jusqu'à l'angoisse. Cette peur-là, elle est limitante. Alors, il y a la peur qui sauve des vies, c'est pas la même peur, on est d'accord.
2: Oui.
1: S'il y a des grands dangers qui arrivent, la peur sauve des vies. Non, on parle de la peur limitante. Ça vous parle, Leïla?
2: Et complètement. Bah, justement, là-dessus, si on ose, justement, si on demande, on a une chance sur deux d'avoir un retour positif sur notre demande. Mais si on n'ose pas, on a zéro chance.
1: Et vous savez, entre, chers amis auditeurs, je vous pose cette petite devinette pour qu'elle vous parle à l'autre bout de l'antenne. Entre le courageux et le lâche, pensez-vous qu'il y en a un qui est peur et l'autre qui est pas peur? Ou est-ce que les deux ont peur? Évidemment, Leïla, elle connaît la réponse, et vous, chers amis auditeurs. Évidemment que les deux ont peur. Mais il y en a un qui dit à sa peur, tais-toi, j'ai quelque chose de plus important à faire et qui est fondamental pour moi en termes d'histoire de vie. Mais les deux ont peur.
2: Bien sûr.
1: Les deux, vous êtes d'accord, Leïla? Leïla, souvent on voit marquer elle dans toutes vos activités, c'est presque comme un fil d'Ariane.
2: Ouais.
1: Alors, est-ce qu'on pourrait dire que Leïla Yildiz est une féministe à sa manière? Qu'est-ce que c'est votre féminisme à vous? Votre féminisme à Leïla Yildiz?
2: Ouais. Alors, j'oserais pas utiliser le mot féministe parce que voilà, je respecte beaucoup de grandes féministes, mais plutôt. Alors, je veux pas dire être un modèle pour les jeunes filles, hein, c'est pas du tout. J'ai pas d'ambition à être un modèle pour qui que ce soit.
1: Et pourquoi pas? Et pourquoi pas?
2: Mais plutôt.
1: Je sais que votre humilité vous ferait rougir,
2: ouais.
1: Mais et pourquoi pas?
2: Non, mais plutôt dire justement à nos jeunes filles qui se freinent en fait, prenez votre place. Et si moi aujourd'hui, bah, grâce à tout ce que je fais, je peux aider une jeune fille à trouver un stage, je peux aider une jeune fille à trouver une alternance. Aider une jeune fille à trouver du job, un job. Enfin, c'est OK en fait. Voilà, pour moi, je prends plaisir et je me dis, bon bah voilà, j'ai réussi quelque chose grâce à moi, grâce à cette mise en relation. Cette jeune fille a pu terminer sa formation, passer sa licence, son master, enfin peu importe. Et je trouve que c'est ça en fait qui me motive
1: le
2: plus.
1: C'est une de vos grandes motivations, ça.
2: Ça, ouais, ouais. Et aussi de montrer que c'est possible, tout est possible.
1: Tout est possible.
2: Après oui, des fois, voilà, enfin, la vie ne nous fait pas de cadeaux et puis c'est pas aussi évident que ça. Mais on a quand même la chance d'être dans un pays où on peut plus ou moins s'en sortir. Enfin, moi, mes parents étaient vraiment à cheval sur les études. On parlait pas trop de culture parce que bon, bah, voilà, ils venaient d'un petit village et puis ils avaient pas l'éducation pour peut-être. J'en veux absolument pas. Mais par contre, pour eux, il fallait absolument faire le max pour avoir des bonnes notes, étudier, respecter aussi les professeurs, les maîtres, les maîtresses. Enfin, c'était ça le plus important pour eux. Et donc c'est pour cette même raison que j'ai décidé de faire un executive master il y a 4 ans, alors que j'avais déjà lancé mon business et que voilà, pour aussi pouvoir peut-être dire à mes parents, ok, À une époque, j'ai arrêté mes études pour X ou Y raison, qui était légitime aussi à cette époque. Mais voilà, j'ai repris mes études, j'ai fait un exécutif.
1: Si on vous demandait, là, pour filer un petit peu toute votre histoire de vie et votre trajectoire, quelles sont vos trois valeurs, on va dire, repères, vos trois valeurs fondamentales, il dit, trois valeurs qui, pour vous les avez un peu dites en filigrane, hein.
2: Ouais.
1: Elles sont déjà dites, mais qu'on les éclaire pour nos amis auditeurs. Là, il dit.
2: Je pense que le plus important pour moi, c'est la liberté. La liberté, surtout en tant que femme franco-kurde, le pouvoir de me dire, bah, aujourd'hui, je suis libre dans mes choix, c'est vraiment le plus important. Ensuite, je dirais la sororité. L'entraide, je pense que dans un monde qui se déshumanise énormément, le fait de pouvoir dire, bon voilà, on peut encore compter sur certaines personnes, des hommes et des femmes, bah c'est super en fait, c'est génial,
1: bien
2: ça
1: sûr.
2: Fait du bien, ça
1: bien
2: fait
1: sûr.
2: Du bien.
1: Bien sûr.
2: Et le troisième point,
1: bien
2: je
1: le respect,
2: dirais...
1: moi.
2: Ouais.
1: Avec tout ce que vous ont dit vos parents que vous étiez enfant ado, on respecte les gens.
2: Respect.
1: Qui est une des clés de la HQR, hein, d'ailleurs. Le respect. Le respect de soi, qui commence par le respect.
2: Exactement.
1: D'ailleurs, on dit toujours, nous, les coachs, je me respecte, donc les autres me respectent. J'ai un très grand respect pour moi. Chers amis auditeurs, on se respecte, donc les autres nous respectent. Mm. Et c'est ça qui est très important. Le premier respect doit être un respect de soi qui est corrélé à l'estime de soi. Et il y a une phrase d'Oscar Wilde que j'adore qui dit, s'aimer soi-même, c'est la garantie d'être aimé toute sa vie. Ça, au bout du compte, quelle est la seule personne avec qui on est sûr de passer toute sa vie, c'est avec soi. Les autres, on ne sait jamais. Alors, avant de passer une page de pub, là, je vais vous poser encore une autre question, mais qui va vous plaire, Leïla. C'est-à-dire, si je vous disais trois femmes à donner à nos amis auditeurs qui, pour vous, ont été des femmes inspirantes, et là, alors, que ce soit dans votre vie privée, votre vie sociale, ou dans l'histoire de l'humanité, trois dames qui, pour vous, vous marquent, font partie de, vous savez, l'expression de votre panthéon. Ils disent.
2: Alors, la première, je dirais, sans hésiter, ma maman.
1: La maman. Voilà. Quel est son prénom, à maman?
2: Aïten.
1: Eh ben, on fait un petit coucou à Aïten et on lui dit bravo, elle a bien éduqué sa fille.
2: Merci. La deuxième, je dirais, Leïla Zana, qui est une très grande femme kurde, une politicienne kurde, qui a été la première députée kurde au Parlement
1: européen,
2: turc.
1: Voilà.
2: Alors,
1: faut dire, chers auditeurs, que Leïla pourrait vous parler des heures de la communauté kurde avec tout ce qu'elle a subi en Turquie. Parce que voilà encore une communauté, c'était chaud quand même, on est d'accord. Hein, c'était chaud.
2: Ouais.
1: Mais c'est l'histoire.
2: Exactement.
1: Dans l'histoire de l'humanité, hein, je veux dire, voilà. Autant les Arméniens, eux, ont vécu un génocide, mais pour les Kurdes, en Turquie, ça a toujours été très simple, n'est-ce pas, Leïla?
2: Exactement. Tout comme en Syrie, tout comme en Irak.
1: C'est la vérité historique.
2: C'est ça.
1: Ouais. Comme dans plein de pays, oui.
2: Exactement.
1: Pour les Kurdes, c'est pas simple.
2: C'est ça. C'est un peuple opprimé.
1: Voilà. Mais ça a encore plus, pour moi, de mérite.
2: Exactement.
1: Que de naître kurde et de se dire un peu comme les Juifs ou un peu comme les Arméniens. Moi, j'ai beaucoup d'amis arméniens. Il y a quand même un passé
2: complètement
1: où on a été ennuyé.
2: Exactement.
1: Alors cette dame, comment s'appelle-t-elle?
2: Leïla Zana.
1: Donc Leïla Zana est votre deuxième figure identificatoire que vous admirez.
2: Et Simone Veil en troisième position quand même.
1: Alors je vais vous faire ce que je fais faire un stage parfois à des gens. Il y a maman.
2: Ouais.
1: La Leïla
2: Zana.
1: Zana et Simone Veil. Quelles sont les trois qualités principales pour lesquelles vous admirez Aïten?
2: Tout.
1: Non, trois. Donnez-moi trois.
2: De
1: maman.
2: Sa patience.
1: Maman est patiente. Maman
2: son
1: est
2: amour inconditionnel.
1: Amour inconditionnel.
2: Et puis c'est une femme qui croit en nous. Donc je sais pas comment est-ce qu'on peut l'interpréter.
1: Elle donne confiance aux autres.
2: Elle donne confiance aux autres.
1: D'accord.
2: Ouais.
1: L'autre, la grande députée.
2: Elle a osé.
1: Donc c'est une femme qui ose. Ensuite.
2: Donc c'est une femme qui est un modèle pour beaucoup d'autres.
1: Oui, mais quelle qualité elle a, cette femme? Elle a osé.
2: C'est une
1: elle
2: femme
1: est forte, non?
2: Forte, ouais, c'est ce que j'allais dire.
1: Je pense que pour faire ce qu'elle fait, elle est forte.
2: Elle est résiliente.
1: Et elle est résiliente. Et Simone Veil?
2: Eh bien, la même chose.
1: Non, allez, choisissez. Mais pas le droit de choisir dans les six. Chers amis auditeurs, c'est un petit jeu que je fais à mon invité du jour. Mais vous pourrez se faire ce petit jeu. C'est un cadeau juste avant l'été que vous pourrez faire en famille. Vous allez voir, c'est un travail très intéressant. Vous allez voir tout de suite la clé. Je vous la donne dans quelques secondes. Quand elle nous aura dit si mauvais, vous n'avez pas le droit de choisir les six que vous avez déjà dit, Leïla. Alors.
2: Alors, courageuse,
1: oui,
2: je l'ai
1: courageuse.
2: Dit ou pas.
1: Non, c'est une manière. Oui, Simone Veil était courageuse. Qu'est-ce qu'elle était encore, Simone Veil? Elle avait une très grande dimension. Elle a trouvé la grandeur qu'elle avait en elle. Je vous le fais à vous, moi. Elle a trouvé la grandeur qu'elle avait en elle. Oui. Vous voyez ce que je veux dire? Mmh. Et n'oubliez pas, chers émetteurs, cette phrase d'André Malraux qui dit « Aider les êtres humains à trouver et à toucher du doigt la grandeur qu'ils ignorent en eux. » Et alors, elle a trouvé la grandeur qu'elle avait en elle. Et troisièmement,
2: elle a changé l'histoire.
1: Elle a marqué l'histoire.
2: Elle a marqué l'histoire.
1: Vous êtes prête, Leïla Yildiz, que je vous donne la clé?
2: Allons-y.
1: D'être patiente, d'avoir la capacité, là je parle les trois de maman, d'accord, de donner aux gens la possibilité de croire en eux. Ensuite, d'avoir du courage, d'être forte, d'être résiliente comme la grande avocate. Et aussi, les trois choses dont vous avez parlé de Simone Veil, c'est-à-dire cette idée du courage, cette idée aussi d'aller trouver la grandeur en soi et surtout de changer l'histoire, ben c'est aussi de vous dont ça parle. C'est-à-dire que cette chose-là que vous n'auriez pas forcément mis si on vous avait dit, là ils disent définissez-vous. Voyez. À partir du moment où on fait cet exercice de développement relationnel, où on vous dit ces personnes-là, et ça, chers auditeurs, ce que je viens de faire à mon invité, tout le monde peut le faire à tout le monde. Vous dites ça à vos enfants, vous dites ça à votre grand-mère, à votre père, à votre frère, à votre sœur. Quelles sont les trois personnes que tu admires le plus? Prenez un temps et vous le dites pour quelle qualité tu les admires. Ils vont pas savoir qu'ils parlent d'eux-mêmes. Ils pensent qu'ils parlent de Simone Veil. Je vois la tête de mon invité. Je pensais que je parlais que de Simone Veil, moi. Je pensais que je parlais que de l'invité. Non, vous parlez de vous, là, ils disent. Et à partir de ce moment-là, vous réécouterez l'émission. Alors après, chers amis auditeurs, on va passer une page musicale à nouveau, mais évidemment que toute la psyché peut être vue comme un jardin, n'est-ce pas, où il y a des plantes. Il peut y avoir des mauvaises herbes dans les jardins de certains. Hein, elles sont les... Évidemment que chez certains, la fleur dont on parle là, elle fait que 10 cm ou 5 cm, alors que chez Simone Veil, elle était devenue à monter à 3 mètres. Mais peu importe, elle est là. Sinon, vous n'auriez pas pu en parler. Admirer, en latin, vient du latin, admirare, c'est se voir à l'intérieur de quelqu'un. Mmh. Autrement dit, avant la page musicale, et là je sais que ça vous parle, on ne peut pas admirer quelqu'un si on ne lui ressemble pas, peu ou prou. On passe une page musicale, on revient avec nous, vous êtes toujours dans Remède à l'entrecrise avec Leïla Yildiz et Christophe Milici. Restez avec nous, c'est passionnant.

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1: Femme, je vous aime, nous disait Julien Clerc, magnifique chanson qui nous dit combien nous, le genre masculin, on a à apprendre du genre féminin et que dans le dimorphisme sexuel et vice versa. On en parlait, vous êtes toujours avec Christophe Médici dans Remède à l'entrecrise. Mon invité est une grande entrepreneuse du Val d'Oise et donc de l'Île-de-France, Leïla Yildiz. Leïla, on avait fini sur cette relation d'admiration et des valeurs. Je crois qu'il y a quelque chose qui importe beaucoup aussi dans votre parcours, c'est que voilà, notre vie, le temps est imparti, hein, c'est 30 000 jours, une vie, chaque jour compte pour notre bonheur. Et qu'est-ce qu'une femme, à vos yeux, doit-elle faire de son temps, Leïla?
2: Alors, jusqu'à 4 ans, je dirais, je consacrais, on va dire, 120% de mon énergie à mes enfants, à ma famille, à mon travail et autres. Et un jour, je suis allée voir un ami qui est psy et je lui ai dit, bah écoute, en fait là, je suis saturée. Puis il m'a regardé, il m'a dit, bon, qu'est-ce que tu fais pour toi? Et là, je regarde, je lui dis rien. Après, il me dit, bon, je t'explique, tu n'as pas encore 40 ans, à 50 ans, tu vas mourir. Mais je t'invite à consacrer 10% de ton temps pour toi. Baisser à 90% de ton temps pour les autres, en fait, le travail, ta vie de couple, ta vie de maman, ta vie de sœur et autres. Et depuis 4 ans, donc j'ai commencé le théâtre, je fais un peu de yoga, je me suis permis de me consacrer ces 10%. Et ma vie a changé. En fait, je me sens mieux dans mon corps, mentalement. Voilà, parce que je me laisse ces 10%, je bloque dans mon agenda un certain temps qui est consacré pour moi-même, en fait, pour me déconnecter un petit peu. Exactement.
1: Et vous dire, là, c'est que pour moi. Quand vous allez à votre compagnie de théâtre, c'est votre kiff à vous.
2: C'est
1: ça. Quand vous allez faire votre yoga, c'est votre yoga. Et là, je pense que c'est une leçon de développement personnel dans notre émission que nous donne Leïla. Là, vous savez, même pour un couple, on dit qu'un couple, ça a trois scènes qu'elle doit équilibrer. Il y a les choses qu'on fait qu'à deux. Un couple, c'est des choses qu'on fait qu'à deux. On va en week-end ensemble, on fait plein de choses qu'à deux. Il y a les choses qu'on fait à deux en société. Et puis, il y a les choses qu'on fait chacun de son côté. Et c'est pour ça que le couple est nourri. Parce qu'il y a aussi ce troisième temps. Vous allez parler avec votre mari de ce que vous êtes en train de faire comme répétition au théâtre pour le prochain spectacle. Il connaît pas, lui. Mais lui, il fait un autre chose tout seul et il vous nourrit en disant, ah, tu sais que je suis allé à ça et tout. Et ça aussi, ça fait une respiration pour un couple. Vous voyez, elle est là. Donc ça, je trouve ça très beau. Et maintenant, vous vous sentez plus équilibré, n'est-ce pas?
2: Exactement. C'est ça, en fait. Je me sens plus équilibré. Et puis, ce que vous disiez au début, c'était super intéressant. Il faut qu'on prenne soin de nous-mêmes, parce que si nous on s'aime pas, si on prend pas soin de nous, personne ne le fera à notre place.
1: Ça c'est
2: donc,
1: vrai.
2: C'est hyper important
1: dans le sens où il sait toujours le problème central de tous les êtres humains, c'est ce que je transmets dans la méthode de qualité rationnelle, c'est leur estime de soi et leur confiance en soi. Or, ces deux piliers là, au stage niveau 1, il y a l'indice d'estime de soi où on fait une évaluation de son estime de soi, parce que tout le monde se réveille pas tous les matins en sachant où on en est. 98% des gens sont complètement inconscients de savoir si elle est basse, moyenne ou haute, l'estime de soi, chers amis auditeurs. Ça se travaille, j'ai co-construit ça avec des amis thérapeutes et il y a, et ça c'est une bonne nouvelle, des rituels dans la méthode qui permettent aux gens de rehausser leur estime d'eux-mêmes. Pareil pour la confiance. J'ai créé un livre qui a fait le tour du monde, vous le connaissez, vous Leïla, parce que je sais que vous me faites la joie d'être lectrice de certains de mes livres, ça s'appelle Dites oui à la pleine confiance. Un livre qui est sorti en 2015, qui a fait le tour du monde, il a été traduit dans énormément de pays. Pareil, la confiance en soi, il y a un test dans un autre stage à suivre qui est l'indice de confiance en soi. Elle peut être basse, moyenne ou haute. Bonne nouvelle, il y a des rituels, des outils rationnels de confiance. Or, vous êtes l'incarnation, là ils disent, d'une femme qui a

0: une haute et saine estime d'elle-même et une haute et saine confiance en vous. Sans se la raconter.
1: Merci.
0: Qui est la différence d'autres personnes, on est bien d'accord, elle est là, qui eux vont avoir une haute confiance en eux, une haute estime humaine, puis vont avoir un melon, un boulard comme ça, et vont écraser les autres, vous êtes d'accord, elle est là. Et ça, c'est pas HQR, qu'est-ce que vous en pensez?
1: Je suis complètement d'accord.
0: On en croise à l'appel, non?
1: je suis d'accord, bon, malheureusement, la société fait qu'on a des gens qui sont pas forcément, haute qualité relationnelle, hein, comme vous le dites si bien. Et d'ailleurs, c'est un terme que je viens de découvrir lors d'une conférence durant laquelle j'ai eu la chance de vous écouter. Et j'en parle énormément autour de moi depuis quelques semaines maintenant. Mais je pense qu'on peut aussi avancer sans écraser les autres.
0: Exactement.
1: Et l'idée, c'est ça, en fait, avec toutes ces associations, tous ces groupements, tous ces networking, voilà. C'est aussi de dire, on peut faire briller les autres. Par exemple, voilà, je fais aussi partie de l'UFK, justement, qui regroupe des entrepreneurs franco-kurdes. On a créé un événement de networking. Tous les mois, on se regroupe chez un entrepreneur. On parle de son success story. On parle de comment il a fait pour réussir d'un point de vue professionnel. On met en avant son entreprise. C'est ça, en fait, se dire, ok, il a réussi, elle a réussi. En fait, je peux le faire aussi. Vous pouvez le faire aussi. Et en plus, ces personnes sont ok pour partager leur expérience, et ça c'est fabuleux. De se dire aujourd'hui en fait les gens ils sont là quand même pour pouvoir aussi parler des plus et des moins en fait de leur expérience professionnelle ou privée et qu'on peut en tirer quelque chose
0: Et surtout vous devez être un exemple vous de quelqu'un qui y arrive en étant HQR. Parce qu'il y a tellement de contre-exemples où, pour certains, ils se disent la voie royale. Je prends l'exemple de la timidité.
1: Oui.
0: D'accord? Bon. Parce que moi, j'en ai un peu marre que mes collègues, tous les gens du bien-être, du coaching, de la formation, tout le monde parle de la confiance en soi. On est d'accord?
1: Oui.
0: Mais j'ai envie de dire Trump aussi, il a confiance en lui.
1: Bien sûr.
0: Il aussi, il a confiance en lui. Donc les gens à dominante BQR, ils ont confiance en eux. Et quand quelqu'un a de la timidité, et qu'il voit quelqu'un s'exprimer, par exemple, les politiciens, on est d'accord? Vous avez vu comme je les aime, je les adore, c'est mes grands amis. Étant d'une famille avec un atavisme familial de politiciens, on est d'accord? Ils ont confiance en eux.
1: Oui.
0: Sarko, il a confiance en lui. Rachida Dati, elle a confiance en elle, d'accord? Quand quelqu'un a de la timidité, s'il voit quelqu'un à dominante basse qualité relationnelle dont il ne partage pas les valeurs, la manière de se comporter et qu'il les trouve abominables, ils vont se dire, je préfère rester dans ma timidité plutôt que ressembler à elle ou à lui. Tandis que si c'est là ils disent, qu'ils se montrent, en montrant qu'elle y est arrivée, qu'elle parle bien, qu'elle s'exprime bien, qu'elle n'est pas timide du tout, on est d'accord? Mais qu'elle est HQR, les gens se disent, d'accord, alors moi aussi, je veux sortir de ma timidité, de mes peurs, et je vais m'identifier à Leïla. C'est pour ça qu'on doit être des figures identificatoires, vous voyez, Leïla. Parce que le modèle dominant, parfois, la voie royale, c'est Trump, c'est Poutine, c'est Rachida Dati. Et c'est pas ragoûtant, on est d'accord? Justement, je voulais vous poser une question là-dessus, on est bientôt en fin d'émission. Vous savez, aujourd'hui, on arrive avec un tsunami de l'IA, l'intelligence artificielle va imprégner toutes les vies, tous les métiers. Quel est votre regard sur... Est-ce que vous commencez à l'utiliser au travail ou pas, Leïla?
1: Alors oui, depuis les premiers jours, moi, dès que l'IA est apparue, je me suis hyper intéressée à ce sujet, parce que je suis constamment dans cette idée de me dire, il faut évoluer, il faut s'adapter à son temps. Maintenant, est-ce que l'IA va remplacer les femmes et les hommes? Je suis pas sûre. L'IA va nous aider justement à aller un peu plus vite, va nous aider dans les tâches qui sont un peu chronophages, mais ce qui va faire la différence, c'est toujours nous et la manière dont on va pouvoir gérer un dossier pour un client, la manière dont on va pouvoir gérer un conflit. Oui, ça fait partie de notre quotidien. Enfin, moi, je ne pense pas qu'aujourd'hui l'IA ne soit pas utilisée par les individus, parce que voilà, c'est quand même quelque chose qui est très très présent. Faut pas en avoir peur. Je pense qu'il faut l'utiliser correctement, tout comme à une époque quand Internet est sorti, je pense qu'on s'est posé les mêmes questions.
0: Ouais, il y avait de grandes peurs, ouais.
1: Exactement. Mais voilà, on y arrive. En fait, ça nous permet d'avancer. Après, oui, il y a ses avantages comme ses inconvénients. Donc, si on arrive à en tirer le meilleur, on va toujours aller.
0: Donc, vous y voyez beaucoup de bénéfices.
1: Complètement. Ouais.
0: Il y a des risques aussi un petit peu.
1: Bien sûr.
0: Peut-être d'une déshumanisation, un peu de l'humanité en pente. Il y a des risques. Il y a des gens qui ont peur.
1: Ouais, mais
0: moi, j'ai écrit un livre sur cette question, mais c'est vrai qu'il y a du bon, il y a du mauvais, quoi. Il y a
1: les deux. Après, la déshumanisation, je pense que on y est. Je veux dire aujourd'hui, mais non, mais c'est vrai. Je veux dire aujourd'hui, les gens n'osent même plus se dire bonjour, un petit sourire. Enfin, voilà, les jeunes ont peur.
0: Déjà avec les écrans.
1: Mais c'est ça.
0: Regardez les transports en commun. Le nombre de
1: tout
0: gens
1: qui sont arrivés sur leur écran. Son téléphone, ouais. Alors, en plus, j'ai horreur des gens qui sont sur les téléphones avec le son activé. Enfin, voilà, je supporte pas. Bon, ça, c'est une petite parenthèse, mais en fait. Et si aujourd'hui l'écran on l'utilise correctement, c'est ok. Mais si on arrête de communiquer les uns avec les autres parce qu'on a l'écran, là il y a un grand problème. Et oui, là il faut avoir peur.
0: Alors, on arrive bientôt en fin d'émission. Avant que je vous pose les dernières questions, j'aimerais savoir quels sont vos challenges à vous dans les 3, 5, 10 ans qui viennent. Vous avez envie de vous challenger sur quoi? Vous voyez comment en 2036 les
1: Alors, c'est vrai que jusqu'à une époque, je subissais mon activité. Aujourd'hui, je la choisis, donc ça aussi, c'est plutôt positif. Déjà, j'ai des ambitions professionnelles. Voilà, j'aimerais que je continue à faire grandir mon cabinet. Voilà, je me suis associée avec donc mon frère il y a maintenant 2 ans et demi. Aujourd'hui, on assure que des professionnels, donc voilà, ça faisait partie de nos objectifs et on arrive à atteindre justement les objectifs qu'on s'était fixés par rapport au cabinet. Ensuite, d'un point de vue personnel, ben voilà, c'est garder cet équilibre. Sincèrement, j'ai pas de gros ambitions comme ça. Non, garder cet équilibre vie privée, vie pro.
0: Et peut-être qu'il y a des choses qui vont apparaître aussi.
1: Sûrement.
0: Alors moi, j'aimerais que nos auditeurs, s'ils ont envie de s'inscrire dans vos structures et tout, où est-ce qu'on trouve alors sur les réseaux sociaux, sur Internet, par exemple, les ailes, rien qu'elles et tout ça. On vous trouve comment?
1: Alors sur Hello Asso déjà, il y a donc rien qu'elles. RENK'E2LES, les ailes du courtage, donc pour toutes les femmes qui exercent le merveilleux métier que j'exerce, je les invite à nous rejoindre, donc les ailes, donc E2LES encore, sur Instagram également, elles peuvent nous retrouver.
0: Sur Instagram puis, aussi, vous avez une page Instagram, on peut vous suivre, savoir quelles sont les activités et venir peut-être adhérer.
1: Mais oui, venir participer aux événements, adhérer, bien sûr, plus on sera et mieux ça sera de toute façon.
0: Mais oui, bien sûr. Et donc, Leïla, on vous remercie beaucoup d'être passée par IDFM. Vous êtes une femme d'avenir, hein,
1: merci,
0: de présent
1: Christophe.
0: Et d'avenir. On est très heureux d'avoir mis le focal sur tout ce que vous faites.
1: Merci beaucoup.
0: Et bravo.
1: Merci.
0: Et bravo. Et vous avez beaucoup d'avenir. Donc, rappelez-vous, chers amis auditeurs, tout ce qui est les structures de Leïla Yildirim, elle vous a dit où vous la trouvez. Et puis, jusqu'à présent, vous le savez, on vous dit au mois prochain. D'ici là, ne l'oubliez pas, comme le disait Voltaire, plus les hommes sont éclairés, plus ils sont libres. Je vous embrasse et je vous dis au mois prochain. Merci à la réalisation Erwan, sans qui cette émission n'aurait pas pu avoir lieu. Au revoir Leïla.
1: Au revoir Christophe. Merci infiniment.
2: Remède à l'entrecrise.

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bien, bonjour à tous, Patrick Ponis avec vous pour ce nouveau Country and Souvenir qui va commencer avec Big Sandy et ses Fly Ride Boys. Ça s'appelle Jumping from 6 to 6 et c'est également le titre d'un de ses albums.

Black Sheep, monsieur Bill Kirchen. Allez, un duo maintenant, c'est Graham Clark avec une belge, je crois. Elle s'appelle Iver Johnson. Et c'est tout nouveau.

Clark et Iver Johnson. Voici maintenant un autre duo. Ça, ce sont un homme, deux hommes ce coup-ci, Garth Brooks avec Ronnie Dunn. Rodeo Man.

Rodiumen, monsieur Gertzbrooks, avec monsieur Ronnie Dunn. Allez, on va écouter maintenant, juste en country and souvenir, comme tous les dimanches, après-midi sur IDFM, quand je dis après-midi, en soirée, puis c'est à 19h, sur IDFM Radio, ou alors sur WRCF, c'est le mardi, le jeudi et le samedi, c'est à 13h. Alors on va écouter maintenant un titre de 1935, eh oui, c'est Texas Playboys avec monsieur Bob Wills.

Et voilà, c'était Osage Stomp avec Monsieur Bob Wills et Texas Playboy. Un autre stomping, là, c'est Stomping Horn avec quelqu'un qui n'a pas eu une grande carrière, c'est Matt King.

Allez, voici maintenant un groupe néerlandais qui s'appelle Hillside South. Le titre c'est Sea of the Earthquake. Vous allez reconnaître un grand classique de plein de gens.

Ricky Van Shelton, c'était dans un concert quelque part aux États-Unis. Victoria Shaw maintenant, avec un titre qu'elle avait écrit avec plein de gens. Et elle chante avec plein de gens également. One heart, one heart at a time. C'est le titre.

0: Victoria Shah avec tout un tas d'artistes, je ne saurais pas vous les nommer tellement ils sont nombreux. Allez, une reprise d'un grand succès de Bonnie Tyler, à moins que ce soit Bonnie Tyler qui a repris succès, c'est Jenny Fricky qui va nous chanter Is Our Tech. Jenny Fricky.
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Gianni Fricchi, c'était en direct ou en enregistrement un concert au Raymond Auditorium. Allez, voici maintenant une nouveauté, Monsieur Duane Parker.

Wayne Parker. Voici maintenant un titre de Jan Bonamy, c'était en 1997, et ce titre, il avait été remixé pour les clubs. Le voici, The Swing.

Classique de la musique bluegrass par Rose Maddox, Rolling My Sweet Baby's Arm. Allez, on va continuer avec Fraud on Thursday. Bon, Van Tell Me.

Done Thursday, c'était Marvin Tell Me. Allez, ça fait un Agassi maintenant, Bill from Ancientville. Ça sera le dernier titre de la première heure.

c'est déjà la fin de la première heure de Campfire Souvenir d'aujourd'hui. Mais la deuxième heure arrive tout de suite si vous écoutez sur IFM Radio. Par contre, si vous écoutez sur WRCF, eh bien, il faudra demander la deuxième partie parce qu'elle ne viendra pas toute seule. Donc, pour la demander, un petit message countryidfm@gmail.com. À tout de suite pour la deuxième partie.

commencer cette deuxième heure, eh bien, nous avons eu un Canadien, David McLachlan, The Ballad of Wanna Go. Allez, voici un sur le dernier album de Bill Kirshen, Highway to Heaven.

0: Allez, c'est parti pour le jeu d'aujourd'hui avec un disque aujourd'hui de Monsieur Merlagarde. 12, 15 titres même de ses meilleures chansons. On va écouter en premier. Non, j'allais dire 15, non, c'est 12 simplement. Le premier titre qu'on écoute, c'est Working Man Blues, Merlagarde. Pour gagner, tout simple, chaque semaine, vous envoyez un petit message à countryidfm@gmail.com et le premier d'entre vous qui envoie ce message, eh bien, aura gagné ce disque.
1: 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We're going to do a song here that we dedicated about 1968 to all the working men in the world.

Ouais, c'était Monsieur Merlagarde sur la compilation. Vous pouvez gagner aujourd'hui, alors n'hésitez pas, vous envoyez un petit message country@dfm.com et vous, le premier d'entre vous gagnera. Brendan McMahon maintenant et Chris Matthews, ce sont deux Australiens, Love and the

IDFM Radio, vous écoutez Country and Souvenir comme tous les dimanches soirs. Une nouveauté maintenant, c'est Brad Paisley. Il a changé de maison de disque, il a été chez Arista pendant ses 20 premières années. Et maintenant, il est chez EMI Nashville. Voici son nouveau titre. Il n'est pas tout seul, il chante avec David Lee Murphy, Hi-Ho Silverado.

Rester avec David Lee Murphy, Hi Ho Silverado. Alors écoutez maintenant un deuxième titre sur la compilation à gagner aujourd'hui, une compilation exclusivement réservée à Mère Lagarde. Le titre qu'on écoute, c'est Tibi Blues.

Philippe Blues, monsieur Merle Haggard a gagné ce soir un petit message country@gmail.com et le disque est pour vous. Allez, Wet Scenes maintenant. When I get the time.

Sleeping Rough Out of Air, c'était Monsieur David Burger. Allez, on va continuer avec un autre titre de Monsieur Merlagarde, un troisième. Et là, c'est pas un titre qu'il a composé, contrairement à ce qu'on a déjà écouté. Là, c'est un titre de Johnny Cash, Folsom Prison Blues. Merlagarde, pour gagner ce disque, eh bien, vous envoyez un message, si c'est pas déjà fait, à countrydfm@gmail.com.

c'est Monsieur Malagarde avec Folsom Prison Blues, IDFM Radio, vous écoutez Country and Souvenir. Allez, comme tous les dimanches soirs, bien sûr, de 19h à 21h, voici un Australien, Donny Richmond, Statue of a Fool.

0: Elle s'appelle Presley Phillips et nous chantait Thank You Later. Allez, on va écouter un dernier titre de Merle Haggard aujourd'hui, qui est sur la compilation que vous pouvez gagner ou que vous avez déjà gagné, je ne sais pas, puisque j'ai enregistré l'émission il y a une semaine, peut-être. Alors, on va écouter ce Tonight My Bottle Let Me Down. Merle Haggard, country.dfm@gmail.com pour gagner.
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Haggard. Il est FM Radio, vous écoutez 40 Train de Souvenirs. C'est comme tous les dimanches soirs de 19h à 21h. Et voici un petit peu de bluegrass avec Darin Mosley pour commencer. When the good old days are new.

final de l'émission d'aujourd'hui, voici Seth Melter avec son groupe Caroline Line, c'est le titre qu'on écoute. Son groupe, c'est Mid-Iron. C'est parti, et ça sera fini après, on partira.

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Pour engager la soirée et présent au Hellfest avec 50 ans de carrière, Halloween, We Can't Be Gods.

En 2026, on nous demande d'être partout à la fois. Pas de problème pour Armored Saint. On va être tout le monde. Nouvel album disponible. Un extrait avec Everyman, Honeyman.

0: On est toujours sur l'émission Grabuge. Là, on a fait une petite balade au Forum d'Overreal. Encore un concert super sympa. Donc, pour ma part, je me suis nettoyé les oreilles. Ça m'a fait du bien. C'était calme. À des moments, c'était un petit peu méchant, mais c'était vraiment très, très bien. Et je suis en très bonne compagnie. Je suis avec Patomé, qui est juste à côté de moi.
1: Salut!
0: Et donc, c'était un vrai plaisir de voir trois guitaristes sur scène nous montrer leur grand talent et leur expérience. On a eu des moments chauds. Je t'ai vu avoir de la buée derrière tes lunettes quand tu as évoqué cette histoire, cette belle histoire sur le pont avec cet Écossais.
1: Ouais, avec
0: c'était super émouvant, une belle ambiance. Et puis finir avec un morceau de Gary Moore. Je suis très peu sensible, mais la larme m'a coulé.
1: Wow.
0: C'était superbe. Donc un vrai kiff. C'est sûr qu'on a l'habitude sur Grabuge, à Grabuge, d'écouter du méchant et du métal, mais là c'est du bon rock, bon hard rock qu'on a envie d'écouter.
1: Ouais, on vient de cette génération là, tu vois, preuve en est, tu vois, très souvent quand on se retrouve dans les loges, tu vois, avant le show, on s'échauffe, on s'échange des trucs sur, principalement parfois sur l'album On Stage de Rainbow.
0: Donc la super référence.
1: Ah ouais, c'est un des meilleurs albums live du monde.
0: D'ailleurs, la dernière émission, le titre qui est passé en premier, c'est le nouveau Deep Purple. Et en tout cas, de se faire entourer, enfin de s'entourer de super guitaristes, l'ego de chacun, ça va.
1: Bon, il n'y a pas d'ego. De toute façon, déjà, on est trop vieux pour ça. Tu vois.
0: Ça dépend.
1: Tout passé 60 barreaux. Il n'y a pas d'histoire d'ego. Sinon, on ne serait pas ensemble. Ce serait ingérable.
0: Et puis vous avez tous une façon de jouer un peu différente.
1: Bien sûr, on a trois mondes différents, mais avec des tout un tas de liens communs qui font que les ponts passent super, quoi, tu vois. Et puis on est tous fans de Blackmore, tous fans d'Aldi Meola, tous fans de Jeff Beck. Voilà, tu vois, donc on a énormément de références en commun.
0: Oui,
1: ce qui facilite le.
0: C'est plaisant, trois guitares sur scène, ça peut des fois être pesant, mais en fait là pas du tout, parce que vous avez vraiment une façon de jouer. Qui se complètent.
1: On a des sons qui sont vraiment différents et qui se complètent, quoi.
0: Oui, c'est. Puis du bon matériel, vous avez, c'est marrant parce que vous avez chacun votre ampli, chacun votre façon de jouer avec vos sons. C'est assez sympa pour l'ingé son. Bravo.
1: Ah ouais, c'est vrai qu'un super ingé son qui permet aussi au show de passer pour le public, quoi. Tu vois, c'est vraiment quelqu'un de très important. C'est un des membres du groupe, hein, comme
0: Michel, tu l'as rappelé, sur scène. Et c'est vrai que de te voir avec cette belle équipe, la basse et le batteur qui sont là pour.
1: Ouais, Pee-wee et François, qui sont des musiciens extraordinaires, parce que tu vois, il faut des mecs qui soient capables de faire du blues rock, rock blues, tu vois, qui est plutôt le monde de Fred. Donc t'as des mecs qui sont spécialisés là-dedans. Moi je suis plus rock hard, hard rock, prog, enfin il y a plein de machins. Patrick, c'est une musique beaucoup plus technique, mais qui est très prog aussi, trouver des mecs qui sont performants dans tous les domaines. Waouh.
0: Et on est loin on est loin du registre du tronc pour.
1: Ouais, bien sûr. Bien sûr.
0: Mais en tout cas, un vrai plaisir, un vrai kiff. Donc je vous invite à aller les écouter, parce que c'était leur premier concert depuis un an, c'est ce que j'ai bien entendu. Donc un pur plaisir.
1: On sera d'ailleurs, tu vois, au Café de la Danse au mois de septembre, le 17 septembre.
0: Ok, le rendez-vous est pris.
1: Le rendez-vous est pris.
0: Voilà, exactement. Je te remercie, Pat, de m'avoir accordé ce petit temps. Et comme il est de coutume un peu dans notre émission, quand on a discuté avec un membre du groupe ou un musicien ou autre, c'est savoir quel serait le titre que tu aimerais écouter maintenant, là, tout de suite après notre échange. Un morceau à toi ou un morceau d'autre chose que tu, comme tu veux.
1: Moi, tu me mets un morceau de Rammstein, je vais être heureux.
0: Du Rammstein? T'as un titre en particulier?
1: Je suis fan total de Rammstein.
0: C'est surprenant parce que t'es pas du tout dans la façon de jouer de Rammstein.
1: Non, mais tu vois, il y a même un morceau que j'ai fait sur un album où j'ai invité Alan Stivell.
0: D'accord.
1: Tu vois, à chanter. Et la réplique, je te jure, c'est du pur Rammstein.
0: Non, mais super rêve.
1: Je suis
0: d'accord.
1: Deutschland.
0: Eh ben, on part sur Deutschland de Rammstein.
1: Et bonne
0: petit voisin. Merci à toi, Pat.
1: Merci à toi.

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1: Cult 45. Louis XIV avait Versailles, Cult 45 a les amplis. Chacun a son moyen d'imposer son règne.

un monolithe mystérieux apparaît encore quelque part. Cette fois, elle joue du rock alternatif très fort et vient de Los Angeles. Death Lens, Monolith.

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1: Certains parlent à leur psy, d'autres à leur fantôme. Chacun sa méthode pour gérer le quotidien. Monekin, The Hundredth Night. Nouvelle EP prévue le 3 juillet 2026. Un extrait avec Speak With My Ghost.

le troisième album de Glekan. Ocean on Black Truth sortira le 2 octobre 2026. Avec les températures qui grimpent chaque année, même le soleil commence à montrer des signes de fatigue. Glekan, Sun Decay.

Et la Jungle, aussi au Forum le vendredi 9 octobre. Entre les réseaux sociaux et l'actualité, on est déjà dans un grand manège. Alors autant y ajouter quelques sorcières, witches, carousels.

La fin de l'émission approche, mais rassurez-vous, demain matin, les problèmes seront toujours là. Alors autant terminer la soirée avec Limo, Borgir, le nouvel album est top, va l'écouter dans son ensemble.

toujours le jeudi 25 juin à la cave d'Argenteuil. Tramhaus plus Cerveau, deux invites pour toi. 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Vendredi 9 octobre, Hit Hit Anita et la Jungle, deux places. Vendredi 6 novembre, Sensor et Psycup, deux invites. Samedi 7 novembre, Wolves in the Throne Room, deux invites. Vendredi 27 novembre, Cashmere, tu as aussi deux invites. 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Merci à Francky pour la technique. Merci à Antoine et Mathieu pour les jingles. Ça va pas manquer les occasions d'écouter notre musique cet été. À bientôt sur les festivals. Ciao.